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Bonjour à tous, bonjour à toutes, nouvelle émission de notre cycle consacré aux animaux. Et aujourd'hui, première partie qui sera consacrée aux animaux disparus. Kilo, pilo, pitophsi, poacaï, eremotherium, milodon. Hein? C'est quoi tous ces mots? C'est quoi cette langue? En fait, il s'agit d'animaux. Attendez voir, tout a une explication. Depuis des centaines de millions d'années sur Terre, des espèces naissent, vivent et meurent. Le processus d'évolution et de diversification est très lent et il s'étale sur des millions d'années. Aujourd'hui, si l'ampleur de l'extinction est régulièrement sujette à débat, il apparaît que l'activité humaine n'y est pas étrangère. Selon les paléontologues, la Terre a connu 5 extinctions massives, durant lesquelles la diversité des formes a été drastiquement réduite en un temps record. La dernière est survenue il y a 65 millions d'années. Une météorite colossale a heurté la Terre au large du Mexique. Cette violente collision a provoqué un tsunami et des éruptions volcaniques avec pour conséquence la fin des dinosaures et de quantité d'autres formes de vie. Des espèces ont disparu sur le coup, les autres ont dû faire face à la réorganisation des écosystèmes siècle après siècle. Selon Richard Leakey et Roger Lewin, l'humanité aurait amorcé une 6e grande extinction. L'essor fulgurant de l'espèce humaine, l'intégration quasi générale des logiques productivistes à l'échelle de la planète ont précipité et précipitent la perte

nombreuses espèces animales, avec une nette accélération au cours des deux derniers siècles. Si l'histoire de la déstabilisation massive de la biodiversité mondiale est longue, par contre celle de sa prise de conscience est relativement lente. Pendant des siècles, cette prise de conscience s'est heurtée à plusieurs obstacles intellectuels et à certains dogmes religieux. Ce n'est qu'au XVIe siècle qu'une première hypothèse scientifique de l'extinction des espèces est formulée. Au XIXe siècle, l'extinction fait l'objet d'un consensus dans les milieux savants. Mais ce n'est qu'au XXe siècle que les scientifiques envisagent le caractère massif de l'extinction en cours. La catastrophe, quelle qu'elle soit, entraîne une discontinuité, une séparation radicale entre un avant et un après. Un après qui reste difficile à évaluer parce que nous en sommes trop près dans le temps. Après la fin de la Seconde Guerre mondiale, nous pouvons dire que l'essentiel des terres émergées ont été visitées et peuplées par l'homme. La période des extinctions brusques et précipitées par l'arrivée des puissances européennes semble terminée. Mais le monde entre dans une nouvelle phase d'expansion économique et démographique. Les systèmes déjà fragilisés le deviennent plus encore. L'industrialisation accélère l'artificialité des sites, la fragmentation des habitats et la pollution de l'air, de l'eau, des terres. Les milieux ne sont plus les mêmes. Pendant ce temps, nous assistons à la lente mais perpétuelle insistance sur la légitimation et la diffusion de soucis de prévenir les extinctions d'espèces, ou du moins des plus emblématiques d'entre elles. Mais les extinctions ne s'arrêtent pas pour autant, les impératifs sociaux et économiques reprennent le pas, les dilemmes se multiplient aussi vite qu'augmente le nombre d'espèces menacées.

Commençons par la zone Amérique, qui s'étend grosso modo du Groenland à Ushuaïa, en Amérique du Sud. Le détroit de Panama marque en quelque sorte une frontière, entre guillemets, entre ces deux entités, que sont donc l'Amérique du Nord et l'Amérique du Sud. L'Eider du Labrador, niché quelque part sur la côte est du Canada, et passé l'hiver dans le nord-est des États-Unis au niveau de Long Island, où se dressent aujourd'hui les buildings de New York. Les Eider du Labrador ont disparu vers 1875. Néanmoins, la chasse n'explique pas à elle seule cette disparition. Plusieurs témoignages rapportent en effet que la chair de cet oiseau était écœurante. L'extinction de cette espèce serait donc due à la pollution industrielle liée à l'accroissement soutenu de la population humaine dans cette région. Autrement dit, la pollution a profondément bouleversé les fragiles écosystèmes et, par voie de conséquence, la source de nourriture de l'Eider du Labrador, principalement des petits mollusques. Je vous renvoie au livre « The Curse of the Labrador Duck » publié à la fin de l'année 1990 par l'ornithologue canadien Glenn Shilton. Maintenant, tournons-nous vers l'ouest et allons du côté de l'Alaska. C'est dans le prolongement de cet état des États-Unis que l'on trouve les îles Aléoutiennes. C'est également là qu'en 1741, Vitus Bering fit naufrage sur le chemin du retour après avoir découvert le détroit qui porte son nom. Dans cet environnement glacial, les rescapés s'organisent. Pendant plusieurs mois, ils parviennent à reconstruire un nouveau navire et à s'en extirper. Parmi ces survivants se trouve le naturaliste allemand Georg Wilhelm Steller. Pendant ce séjour forcé, il découvre plusieurs espèces inconnues, dont un grand cormoran aux yeux cerclés de blanc, surnommé le cormoran à lunettes. Steller le décrit. Il est grand, 1 mètre de long, pèse entre 6 et 7 kilos, stupide, maladroit, et très important, c'est le seul oiseau qui suffit à nourrir 3 hommes affamés. Par conséquent, l'oiseau est abondamment chassé, mais cela ne provoque pas pour autant l'extinction d'animal. En revanche, les récits de Steller et des rescapés fournissent des renseignements pour les chasseurs de fourrure qui arpentent l'archipel à la recherche du renard arctique et de la loutre de mer. La dernière observation de cet animal est faite par le naturaliste russo-allemand Peter Simon Pallas, parti en expédition entre 1769 et 1774. Aujourd'hui, cet oiseau est connu sous le nom de cormoran de Pallas. En 1837, 7 spécimens furent prélevés et naturalisés sur ordre des autorités russes. Le cormoran de Pallas disparaît peu de temps après, en 1850. En 1882, l'ornithologue américano-norvégien Leonard Stejner passe plusieurs mois sur l'archipel sans trouver trace du cormoran de Pallas. Les autochtones lui disent que l'oiseau n'avait plus été vu depuis une trentaine d'années. Le continent nord-américain abritait le pigeon migrateur. Ce dernier, à ne pas confondre avec le pigeon voyageur, était un grand oiseau d'une quarantaine de centimètres de long. Son poids était d'environ 300 grammes. Et les Amérindiens connaissaient depuis longtemps ces pigeons colorés. Au début du 19e siècle, les populations de cet oiseau sont extrêmement denses. Lorsqu'ils se déplacent, les pigeons migrateurs forment des nuées composées de plusieurs milliers d'individus capables, dans certaines circonstances, de masquer le soleil, comme l'atteste l'ornithologue Alexander Wilson vers 1810. Lorsqu'ils nichent, ces oiseaux se rassemblent en colonies larges de 5 à 16 km et longues de 65 km. Contrairement à ce que leur nom nous laisse entendre, les déplacements de cet oiseau n'ont rien à voir avec les saisons. En fait, le pigeon migrateur était très glouton, de sorte que, une fois parvenu à l'épuisement des ressources de nourriture d'un territoire, il se mettait immédiatement à la recherche d'un autre endroit, ce qui plaçait les cultures humaines en potentiel danger. Il fallait donc supprimer le pigeon migrateur. Une chasse systématique et de grande ampleur a été mise en place. Le plus souvent, elle adoptait la forme de concours. Si 30 000 oiseaux étaient tués, le succès était assuré. Par conséquent, vers 1850, la viande de pigeon migrateur a été l'une des moins chères des États-Unis. Cette manne semblait inépuisable. En fait, en l'espace d'un demi-siècle, la population de pigeons migrateurs diminue drastiquement et l'oiseau disparaît définitivement en 1914. À cette chasse, il faut ajouter une épizootie née du contact avec la volaille domestique, la difficulté pour les pigeons migrateurs à vivre en petits groupes, la difficulté de conserver en captivité les représentants de cette espèce, supportant mal la solitude et l'étroitesse des cages, et enfin l'impossibilité pour ces oiseaux de dépasser significativement un seuil démographique. Autrement dit, la poignée d'individus restants a été incapable de se reproduire assez rapidement pour assurer sa survie.
Les Antilles sont l'une des régions où les lézards ont le plus pâti. Les causes sont connues. La chasse excessive, la dégradation des habitats, l'introduction de nouveaux prédateurs. Le lézard géant de la Jamaïque, d'une longueur de 40 cm, était endémique de l'île. Cette espèce a disparu en 1840, lorsque le zoologue britannique George Kersley Shaw décrit pour la première fois cette espèce en 1802, il écrit, je cite, « Selon les anciens chroniqueurs, la population de la Jamaïque considère que ce lézard est le reptile le plus venimeux de l'île et qu'aucun ne peut se remettre de sa morsure. » Bien sûr, cette superstition ne repose sur aucun fait. Et les seuls lézards venimeux du monde se rencontrent au Mexique et dans le sud-ouest adjacent des États-Unis. Fin de citation. La mangouste a été introduite dans l'île pour tuer en priorité les serpents. Les lézards ont rapidement figuré sur la liste de ce qui était bon à manger, et la prolifération de la mangouste a été telle qu'elle a failli précipiter une seconde disparition, celle de l'iguane de la Jamaïque. Contre toute attente, il a fallu attendre 1990 pour que l'on puisse mettre la main sur une cinquantaine de ces iguanes présumées disparues. Ils furent découverts dans une zone forestière relativement préservée. Les Caraïbes abritaient autrefois au moins deux espèces endémiques de rats musqués, gros comme des chats. Et toutes les espèces du genre Megalomys ont aujourd'hui disparu. La première espèce est originaire de l'île Sainte-Lucie. Nous ne savons pas grand-chose sur elle, sinon que le dernier individu est mort au zoo de Londres en 1852. Il subsiste une poignée de spécimens empaillés. La seconde espèce habitait la Martinique et a été décrite pour la première fois en 1654 par le naturaliste français Jean-Baptiste de Tertre. Sa viande était comestible, à condition de dépecer l'animal et de le laisser comme cela pendant un jour avant de le faire bouillir dans deux eaux. Le rat musqué de Martinique causait d'importants dégâts dans les cultures. Par conséquent, des couples de mangoustes furent introduits dans l'île en 1890. Ces couples provoquèrent des ravages étendus. Finalement, le rat musqué trouva refuge dans les hauteurs de l'île. Et en 1902, l'éruption de la montagne Pelée acheva les derniers survivants. Le drépanide mamo était un oiseau vivant uniquement sur une île de l'archipel d'Hawaï. Cet oiseau était à peu près aussi gros que la main et pesait 30 grammes. Il vivait paisiblement tout en haut des arbres et ne se montrait qu'à de rares occasions. C'était un oiseau butineur comme le colibri. Son mets de prédilection, le pollen de la fleur de l'obélia. Son bec, long et courbe, lui permettait de récolter le précieux nectar de ses fleurs. Dans la tradition hawaïenne, l'un des principaux attributs du pouvoir consistait en de somptueuses capes faites à partir de plumes provenant de centaines, voire de milliers d'oiseaux. Les plumes rouges de l'iwi et du pichon cramoisi, oiseaux qui existent encore aujourd'hui, étaient très appréciés. Quant aux plumes dorées, deux espèces, désormais disparues, étaient privilégiées. Le moho d'Hawaï et le drépanide mamo. La confection de ces capes n'explique pas à elle seule la disparition de ces oiseaux. Pour ne pas épuiser trop rapidement les populations disponibles, les volatiles étaient capturés puis relâchés avec seulement quelques plumes en moins. Petites et rares, les plumes de drépanide mamo servaient généralement à rehausser un motif et ne servaient pas à constituer l'essentiel du vêtement. En revanche, plusieurs facteurs sont à l'origine de la raréfaction et finalement de la disparition du drépanide mamo. D'abord, il y a eu un changement de pouvoir, fin 18e siècle. Le roi Kamehameha Ier monte sur le trône d'Hawaï en 1792. Il entame rapidement la conquête de l'archipel, c'est le père fondateur de l'unité hawaïenne, illustré largement de la symbolique du pouvoir. Il revêtit la cape cérémonielle, la plus grande, réalisée uniquement en plumes de drépanide mamo. On estime que entre 60 000 et 80 000 drépanides furent nécessaires. Le deuxième facteur, c'est que cet oiseau devint la cible des colons européens et américains qui le vendaient à des collectionneurs qui l'appréciaient pour son plumage et son chant. L'intention n'était donc plus cérémoniale et l'espèce se fit de plus en plus rare et elle disparut finalement vers 1900. Son cousin, le drépanide noir, a subi le même sort quelques années plus tard. Mais la guerre peut aussi expliquer la disparition d'une espèce. Les guerres napoléoniennes se sont accompagnées d'une intensification de l'exploitation des colonies, ce qui a été préjudiciable pour le grand pingouin. Les deux guerres mondiales ont accru la consommation de bois aux États-Unis, le bois c'était nécessaire pour la construction des ponts, des palettes de munitions, etc. Ce qui a provoqué la disparition de l'habitat de plusieurs espèces d'oiseaux.
Laysan, ça s'écrit L-A-Y-S-A-N, c'est un petit atoll de l'archipel hawaïen. En 1903, les introductions successives des lapins et des cobayes sur l'île ont bouleversé la végétation, détruisant l'habitat des marouettes. L'espèce disparaît de l'île en 1923. Mais par chance, elle fut introduite avec succès dès 1891 sur deux îlots des Midway, Eastern Island et Sand Islet. Au début de la Seconde Guerre mondiale, la cohabitation entre soldats américains et oiseaux se passait plutôt bien, mais l'archipel devint un enjeu stratégique important pour la maîtrise de l'océan Pacifique. Aussi, de grandes manœuvres ont eu lieu et des combats acharnés se sont succédés. En 1943, une barque de débarquement a introduit accidentellement des rats sur les deux îlots. Et dès 1944, la marouette de Laysan ne fut plus qu'un souvenir. Oiseau endémique des îles de Tahiti et de Moorea, dans le Pacifique, le chevalier a ailes blanches. Cet échassier mesurait 18 cm. Il fut observé pour la première fois en 1773 à l'occasion du deuxième voyage de James Cook par un naturaliste allemand qui faisait partie de l'expédition. Il en ramena un exemplaire en Europe. Une fois mort, cet oiseau fut empaillé. En 1777, lors du troisième et dernier voyage de James Cook, le médecin et naturaliste William Anderson décrivit à nouveau l'espèce. L'oiseau ne fut plus jamais observé par la suite. L'extinction de cet oiseau fut si rapide qu'on ne sait pratiquement rien de lui, de ses habitudes et de son écologie. Les Tahitiens l'auraient appelé Torote ou Torom, en référence aux petits chants qu'il émettait en s'éloignant. Cette espèce nichée au sol, par conséquent, les œufs ont fait les délices des rats, involontairement introduits par les navigateurs européens.

0: La zone Afrique comprend ce grand continent et les îles de l'océan Indien, dont Madagascar. La plupart des 3000 îles que compte l'océan Indien furent découvertes tardivement par l'homme. À partir du XVIe siècle, avec l'arrivée des Occidentaux dans cette zone, de nombreuses espèces vont s'éteindre. Cantonné à l'extrême sud de l'Afrique du Sud, vivait l'hippotrague bleu. L'hippotrague était un animal d'un genre cousin de l'oryx et mesurait 1 mètre de haut au garrot. Le bleu velouté de cet animal provenait en fait des reflets d'un mélange de ses poils jaunes et noirs. Au XVIIe siècle, les colons européens fournissent les premiers témoignages de cet animal assimilé à des chèvres sauvages ou des gazelles de couleur bleue. En 1719, le naturaliste allemand Peter Kolb confirme ces témoignages lors de son séjour de 7 ans en Afrique du Sud. En 1774, le naturaliste Karl Peter Thunberg en attribue la cause à l'insouciance de cet animal à l'égard des prédateurs. Il écrit, je cite, « On assume qu'il arrive souvent à cet animal de négliger ses petits qui deviennent la proie des bêtes fauves, ce qui occasionne, dit-on, la rareté de cette espèce. » Fin de citation. D'autres facteurs peuvent expliquer la disparition de l'hippotrague bleu. Au-delà de sa couleur, cet animal a été chassé pour sa viande, les colons nourrissaient leurs chiens avec. Autre facteur, l'extension de l'agriculture, qui a entraîné la destruction rapide de l'habitat naturel de l'animal. En 1800, le zoologue allemand Martin Liechtenstein annonce que les derniers animaux ont été abattus, ce qui ferait de l'hippotrague bleu le dernier mammifère africain à disparaître aux temps historiques. En fait, les recherches archéologiques montrent que les Européens n'ont que précipité la fin d'une espèce qui était déjà condamnée. Plus précisément, dès leur arrivée, les Européens ont été confrontés à des populations résiduelles d'hippotragues. Les armes à feu n'ont fait que accélérer le processus d'extinction. En 1796, 4 peaux furent récoltées pour garder une trace de ce bleu velouté si particulier. Elles se trouvent aujourd'hui à Paris, Stockholm, Vienne et Leyde. L'île Maurice comptait 2 espèces endémiques de tortues terrestres, Cylindraspis ineptia et Cylindraspis tricerata. 2 espèces sur l'île Rodrigue, Cylindraspis pelaste et Cylindraspis vosmarii, et une dans l'île de la Réunion, Cylindraspis indica. Plusieurs récits évoquent d'immenses populations. En 1708, l'explorateur François Legat écrit, je cite, « L'on envoie quelquefois des troupes de 2 à 3 000, de sorte que l'on ne peut faire plus de 100 pas sur leur dos sans mettre le pied à terre. Elles se rassemblent le soir dans les lieux frais et se mettent si près l'une de l'autre que la place semble en être pavée. » Fin de citation. L'extinction de ces animaux est liée à ses vertus gastronomiques et thérapeutiques. En 1761, le chanoine Pingré, lors de son séjour à Rodrigue, rapporte, je cite, « En 3 mois et demi, le temps que j'ai passé sur cette île, nous ne mangions presque rien d'autre. Soupe de tortue, tortue en fricassée, tortue en daube, œuf de tortue. Cette chair m'a paru aussi bonne le dernier jour que le premier. » Fin de citation. Quant aux médecins, ils recommandaient la consommation de tortues pour lutter contre le scorbut. Les équipages faisant escale sur des îles peuplées de tortues avaient pris l'habitude d'en embarquer pour les manger les unes après les autres. Malgré des sanctions pour limiter les prises, les 2 espèces de l'île Maurice disparurent vers 1765, celle de Rodrigue vers 1795 et celle de La Réunion vers 1840. L'hippopotame nain de Madagascar mesurait 1,50 m et pesait environ 500 kg. Il a disparu il y a environ 500 ans. L'île de Madagascar est une terre riche en légendes. Elle raconte que les forêts de l'île seraient hantées par les monstres et autres animaux fabuleux. Les kikolis, des lémuriens géants, et les boki-boki, qui sont des petits mammifères à la fourrure rayée et qui auraient des pouvoirs magiques. L'hippopotame nain est très présent dans les contes et les légendes malgaches, sous les traits de Kilopilovitsi. Il hanterait encore les forêts de Madagascar. Cette espèce se plairait à sortir la nuit, aurait la taille d'un veau, une peau très sombre, dotée d'une large bouche, munie de dents, il produit des grognements. La plupart des malgaches craignaient qu'elle ne les prenne en chasse. Cet animal nocturne se nourrissait de racines et de fruits, et pour éviter les heures chaudes de la journée, il mangeait la nuit. Dès le lever du soleil, il retournait se rafraîchir dans l'eau ou dans la boue. D'autres hippopotames ont vécu sur des îles de la Méditerranée comme Chypre ou la Crète. Bien sûr, la star des animaux disparus, c'est le Raphus cuculatus, oiseau plus connu sous le nom de dodo. Le dodo était un oiseau coureur de l'île Maurice, apparenté au pigeon. Il mesurait 80 cm de haut et pesait une vingtaine de kilos. Ce nom, Dodo, vient à la fois du portugais Doito, que l'on peut traduire par fou ou stupide, et du hollandais Dodar ou Dodour, qui signifie paresseux. Le poète Lewis Carroll l'a rendu populaire en faisant un des personnages de Alice au Pays des Merveilles. L'extinction de cette espèce aux alentours de 1680 serait liée à plusieurs facteurs. Cet étrange oiseau n'avait aucun prédateur avant l'arrivée des Européens sur l'île. Lourd, gros, le dodo se déplaçait avec difficulté et il était incapable de voler. Du coup, il a été traité d'erreur de la nature, de tortue couverte de plumes, même d'insulte à la création. Inversement, parfaitement comestible, il fut considéré comme le meilleur gibier de l'île. Un autre facteur, le dodo a dû faire face aux animaux domestiques introduits par les Hollandais, comme le chat, la chèvre, le chien, le porc. Autre facteur, les rats, qui se régalaient de ses œufs. La couvée du dodo était posée au niveau du sol, c'était facile. Il existe aussi une autre théorie, très étonnante, qui relie en fait le dodo à un arbre, le tombalacoque. L'animal mangeait ce qui tombait de l'arbre, à savoir des graines prises dans une coque très dure et très épaisse. La digestion du dodo attaquait cette coque. Les fientes du dodo devaient contenir suffisamment de ces graines qui avaient alors la possibilité de germer. Autrement dit, plus de dodo, bah plus de fientes, donc plus d'arbres. Afin de sauver le tombalacole, des dindons furent introduits dans l'île. En effet, le système digestif du dindon est proche de celui du dodo. Le résultat fut assez convaincant d'ailleurs. Plusieurs graines germèrent et l'arbre fut sauvé. Toutefois, cette théorie d'une symbiose entre l'arbre et le dodo est remise en question. Le dodo disparaît officiellement en 1801. Plusieurs muséums d'histoire naturelle entreprennent le recensement des restes dont ils disposent. En 1898, H.G. Wells fait référence au dodo et à son histoire pour écrire son roman « La guerre des mondes ». Prochaine émission, suite et fin de notre partie consacrée aux animaux disparus. D'ici là, portez-vous bien, soyez prudents sur les routes et surtout, protégez-vous.
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2: Bonjour à tous et à toutes, chers auditeurs. Aujourd'hui, j'ai le plaisir de recevoir dans votre émission, d'une plume à l'autre, Annie Kubasiak-Barbier. Bonjour Annie.
3: Bonjour Christine, bonjour chers auditeurs de Radio Coquelicot.
2: Alors,
3: bonjour
2: êtes,
3: à tout le monde.
2: Vous êtes venue plusieurs fois déjà à la radio.
3: Une fois, deux fois. Je suis venue, c'est au moins la troisième, voire la quatrième.
2: Ah oui, quand même.
3: Ah
2: donc,
3: oui.
2: Vous connaissez le chemin.
3: Je connais le chemin et en plus, j'adore la région, donc tout va bien.
2: Tout va bien. Alors aujourd'hui, c'est une émission particulière parce que vous allez présenter votre livre. Moi, je ne dis pas un roman parce que c'est autobiographique.
3: Oui.

0: s'appelle l'affolante vérité.
1: Oui.
0: C'est bien de ça dont il s'agit. Alors, il faut savoir, et il y a un bandeau rouge, et je suis très contente de le voir, parce que vous n'en parlez jamais.
1: Ben non.
0: Vous êtes officier de l'Ordre des Arts et des Lettres, ministère de la Culture.
1: Oui, ça c'est un petit bonheur qui m'est arrivé en 2021.
0: Mais vous ne le dites jamais.
1: Ben non, non.
0: Alors, on va dire c'est anecdotique, mais ce que vous m'avez dit tout à l'heure, votre éditeur l'a imprimé dans le bas de votre livre, parce que si ça avait été un bandeau papier, il était sûr que jamais vous le mettriez sur
1: votre... Oui, c'était vaguement ça, oui.
0: Alors voilà.
1: Donc, je crois que de toute façon, maintenant, ils font comme ça, de toute manière.
0: Oui, mais c'est bien, et puis c'est normal, c'est une reconnaissance.
1: Mais bon, après, c'est bien qu'il soit mis en avant, ce titre-là. En plus, je suis particulièrement fière de ce titre-là, il y a une raison à ça.
0: Alors, expliquez-la.
1: Alors, c'est que, en fait, le français, c'est pas ma langue maternelle. J'ai parlé le polonais jusqu'à 3 ans, 4 ans, pour des raisons qui sont dans le livre. Et quand ma mère m'a récupérée, j'ai commencé à parler français à cette époque-là, donc je devais avoir 4 ans, quelque chose comme ça.
0: Oui.
1: Et je suis, au fur et à mesure de l'école, du collège et tout ça, j'ai tombé en amour avec la langue française. Mais vraiment en amour avec la langue française et avec la France, avec son histoire, avec ses écrivains, avec son art. Et donc, quand j'ai vu ça dans ma boîte aux lettres en 2021, j'ai failli m'évanouir. Je me suis dit, jamais j'aurais pensé
0: c'était
1: ça.
0: C'était plus que mérité, hein, que ça
1: ah, je ne sais pas,
0: hein.
1: C'est pas à moi de juger, mais c'est vrai que ça m'a bouleversée sur l'instant.
0: Je le comprends. Mais enfin, en même temps, c'était pas du tout usurpé, hein, c'était mérité.
1: Alors à l'époque, je n'avais pas sorti encore cette j'avais sorti cette autobiographie, je ne me souviens plus. Mais en tous les cas, j'ai fait beaucoup en poésie. D'ailleurs, j'ai sorti un livre encore il n'y a pas très longtemps. La poésie, c'est sans doute ce qui m'a mené à ce titre-là.
0: Oui,
1: parce que moi, j'ai fait, par exemple, j'ai fait il n'y a pas longtemps une journée poétique à la maison du braconnage par chez moi. Et franchement, j'étais très étonnée de la réaction des gens et de ceux qui m'ont dit, madame, c'est tellement simplement dit qu'on comprend tout.
0: Bien, ben voilà, on vous connaît un petit peu plus. Alors, on vous connaît un petit peu plus, on connaît votre nom, mais qu'est-ce que vous faites actuellement, hormis écrire ?
1: Eh bien, ce que je fais actuellement, je me promène pas mal parce que du coup...
0: Oh, des dédicaces.
1: Oui, je fais des dédicaces,
0: des conférences.
1: Je fais des salons, je fais des conférences. Mais sinon, j'aime bien aussi, alors les salons, c'est une chose, j'aime bien les petits marchés de créateurs,
0: bien sûr.
1: Les foires de village, toutes ces petites choses-là.
0: Et vous venez de quelle région, là ? Parce que vous vous déplacez beaucoup.
1: Bah là, je suis en Sologne maintenant.
0: Oh, bah vous êtes à côté.
1: Oui, enfin à côté, oui c'est pas si mal, oui. Non, c'est pas loin. Elle se moque de moi.
0: Oui, tout à fait, un petit peu. Bon, on se connaît un petit peu quand même.
1: Non, mais moi j'ai vécu 40 ans, plus
0: que ça.
1: Vous
0: étiez en Dordogne,
1: Dreux, en Vallée d'Or. Oh, non, la Dordogne, c'était il y a 2 ans. Ça a été une mauvaise expérience,
0: oui,
1: on ne va pas rentrer dans les détails. Mais non, après, moi ma vie c'est la Vallée de l'Eure. Hein. J'ai fait 40 ans de commerce là-bas. J'ai fait le plus beau pays, le plus beau métier du monde.
0: Alors c'était quoi?
1: Parce que j'ai fait des... J'ai composé des jardins, pépinières, paysages, j'ai rencontré
0: le
1: des
0: nôtre,
1: gens.
0: C'est le nôtre.
1: Voilà, c'est ça, oui.
0: On reçoit le nôtre aujourd'hui.
1: Non, mais tout ce qu'on a fait, alors j'ai pas fait ça toute seule, hein, j'ai fait ça avec mon mari. Tout ce qu'on a fait, on l'a fait avec notre cœur, notre âme.
0: Oh ben, ça a dû être très joli.
1: Vraiment, c'était fabuleux. Puis je vous dis, on a rencontré, comme on était tout près de Paris, on a rencontré plein de gens.
0: Des célébrités. Que tout le monde connaît.
1: Oui, c'est ça, que tout le monde connaît.
0: Des gens comme, on peut dire des noms.
1: Oui, enfin bon, on va pas rentrer dans les détails des noms, parce qu'il y a de tout là-dedans.
0: Il y a
1: des couturiers, des acteurs, des chanteurs, enfin bon.
0: Et alors, ils vous ont laissé un bon souvenir, ces gens?
1: Ah oui. Bah, vous savez, ces gens-là, ils sont comme les autres. Hein. Quand on sait les prendre, ils
0: quand
1: sont absolument charmants.
0: Quand il n'y a plus la lumière, ils font aussi.
1: Et moi, ça m'a appris une chose. J'ai maintenant une faculté d'adaptation importante.
0: Oui.
1: Importante parce qu'il faut se mettre à la portée des gens, qu'ils soient de là, d'ici, d'ailleurs, qu'ils fassent ce métier-là ou un autre.
0: C'est des humains.
1: Voilà,
0: avec
1: c'est
0: leur
1: ça.
0: Travers, c'est avec ça. Leur bon côté.
1: C'est ça.
0: Alors nous allons marquer maintenant, après cette belle présentation, une pause musicale.

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0: Nous retrouvons notre invitée Annie Kubasiak-Barbier pour son livre très très émouvant qui est une autobiographie, L'affolante vérité. Alors ça c'est quelque chose. Vous voyez, je relisais les notes que j'ai prises pour préparer cette émission. On vous appelait Nan, chez vous.
1: Oui, on m'appelait Nan. Oui. C'était Nan, mon amoureux Annie. De l'époque qui m'avait donné ce D'accord. prénom-là, parce que chez moi on m'appelait Nanou, alors il avait envie de se démarquer un petit peu.
0: Alors vous avez 16 ans, vous venez de perdre votre maman. Et oui. Vous êtes élevé avec vos deux sœurs, avec votre frère, avec vous êtes élevé, on va dire, par le beau-père, mais brutalement. Alors, après le décès de votre maman, il vous fait une annonce.
1: C'est-à-dire qu'en fait, quand démarre ce livre, j'ai commencé à écrire cette histoire et ça me fait rire parce que finalement j'ai choisi, si j'avais su de Claudio Capéo pour la chanson là, mais en fait si j'avais su, oui, effectivement il y a longtemps que je l'aurais fait, j'aurais dû l'écrire bien plus vite. Mais bon, c'est comme ça. Ma maman, elle avait 38 ans, elle est décédée d'un cancer généralisé. Voilà. Elle était maman de 4 enfants, j'étais l'aînée, j'avais 16 ans et demi.
0: Elle vous avait demandé de vous occuper de vos frères
1: voilà,
0: et sœurs.
1: Voilà, un petit peu. Elle m'avait surtout demandé de rester à la maison jusqu'à ce que ma petite sœur, la dernière, ait 16 ans. À l'époque, elle en avait 8, 9, quoi. Donc, c'est bon.
0: Et brutalement, celui que vous considérez comme votre père vous annonce qu'il n'est pas son père.
1: Voilà.
0: Qu'il n'est pas
1: voilà.
0: votre père. Et vous l'annonce dans des conditions assez particulières.
1: Hein. Alors, il me l'annonce dans des conditions particulières parce que, effectivement, je ne sais même pas s'il avait vraiment eu envie de me le dire ce jour-là. J'ai fait une bêtise à la maison, un truc ménager idiot, enfin bon, ouais. Bref. Et de toute façon, il me dit, oui, tu ne fais que des âneries, de toute manière, tu n'es même pas ma fille. Alors, je l'ai regardé sidéré.
0: On prend ça dans la figure.
1: Qu'est-ce qu'il me raconte, là? Et en fait, il y avait aussi mes deux autres sœurs, il y avait mon frère. On s'est regardé, enfin, moi, le ciel m'est tombé sur la tête, hein, franchement. Hein, franchement.
0: Alors
1: après, je me suis dit... Alors, je me suis tournée vers mon amoureux de l'époque, qui était un pianiste mondialement connu, d'ailleurs, dont j'ai jamais révélé le nom, et ça, je le dirai jamais à personne. Je le connaissais parce que, en fait, j'avais une amie dans le village où j'habitais, dont la maman habitait à Paris, et de temps en temps, on allait se promener. Et un jour, on est allé avec le collège, avec l'école privée où j'étais à l'époque, faire une balade à Montmartre, et j'ai rencontré ce garçon qui jouait de la guitare. Il jouait de la guitare dans la rue et on s'est arrêté avec cette amie. Et là, à un moment donné, il me tend la guitare, il me dit, vous voulez essayer? Je dis, non, je sais pas, j'y connais rien du tout. Bon, bref, la prof s'appelait Madame Delachaux, je m'en rappellerai tout le temps. Elle est venue nous chercher en nous disant, mais les filles, qu'est-ce que vous faites là? Bon, enfin bref, on s'est sauvés. Et ce garçon-là, il m'a couru après, il a mis une boule de papier dans mon sac avec des initiales. Et voilà, et puis bon, c'en est resté là, et je l'ai revu quelques temps après, quand je suis rentrée chez moi, j'ai ouvert le papier, et il y avait la définition, je vous aime, voilà, je vous aime.
0: Donc, là on revient à votre beau-père, finalement,
1: ouais.
0: C'est votre beau-père. Bon, on peut dire que vous prenez un coup sur la tête, mais bon, si ça avait été que ça, mais il vous fait vivre... Alors faire vous fait vivre un enfer.
1: C'est-à-dire qu'au départ, il ne sait pas qu'il y a un amoureux dans ma vie. Lequel amoureux va m'aider à aller à la recherche de ce secret de famille.
0: Parce que vous voulez savoir quel est votre père.
1: Voilà, je veux savoir qui est mon père, pour si c'est vrai, si c'est pas vrai, si c'est du bluff ou si c'en est pas. Donc la première chose que je fais, je suis chez ma grand-mère, la mère de mon père. Ma grand-mère elle-même, mais elle aime son fils encore plus, donc elle ne me lâche
0: donc
1: pas l'affaire.
0: Donc vous y êtes allée, vous saviez quel âge chez cette grand-mère?
1: Alors donc là, j'avais 17 ans.
0: 17
1: ans, c'était...
0: Mais il faut quand même expliquer ce que vous ne dites pas là dans la conversation, c'est que des jours où il vous l'annonce, c'est un tortionnaire avec vous.
1: Oui, mais là, pas tout à fait dès le début. Hein.
0: Oui, mais il n'est pas bien
1: après.
0: Gentil quand même.
1: C'est
0: hein.
1: Dès qu'il a su que quelqu'un était rentré dans ma vie, donc ça, il ne l'a pas su avec mon premier amour, avec Jacques, mais il l'a su avec le second. Et là, c'est parti en vrille complètement. Je suis allée en Turquie. En plus, le garçon, il n'était pas français, il n'était pas de la
0: alors,
1: même culture.
0: Alors, vous êtes allée en Turquie avec qui?
1: Alors, je suis allée en Turquie avec... Alors, il a accepté que je parte avec la fille d'une de mes collègues qui avait
0: travaillé
1: mon âge,
0: à la mairie, lui.
1: Qui travaillait à la mairie, moi aussi d'ailleurs.
0: Et vous avez fait rentrer à la mairie pour vous avoir sous sa coupe.
1: Voilà, et cette fille-là, elle travaillait, sa maman travaillait avec moi.
0: Et quel âge vous aviez encore là?
1: J'étais un peu plus vieille, j'avais 19 ans.
0: Hein.
1: Oui.
0: On zappe tout ce qui s'est passé avant.
1: On ne peut pas tout raconter. raconter parce non. que sinon, voilà, on va. Si vous voulez que je raconte tout, ben je vais pleurer déjà. Et
0: ah ben non.
1: Voilà.
0: Non.
1: Donc j'ai rencontré ce garçon-là. Je suis rentrée en France. Bon, j'avais ma petite histoire d'amour dans la poche. C'était sympa. Et puis, ce garçon m'avait dit, je viendrai à Paris parce que mon oncle travaille chez un grand couturier. Voilà. Et quand j'ai lâché ça à mon père, alors là, il est devenu vert. Et puis après, ça a été infernal. Ça a été
0: le caribancilla, je dirais bien.
1: Il fallait que je fréquente personne. Il fallait que je sorte nulle part.
0: Il fallait être la bonne.
1: Vous
0: étiez sa bonne.
1: Voilà, c'est ça. En plus, franchement, il me prenait ma paye. C'était un truc de fou.
0: Et vous aviez en tête toujours ce que votre maman vous avait dit. Occupe-toi de tes frères et sœurs.
1: Oui, occupe-toi de tes frères et sœurs.
0: Vous aviez cette responsabilité. Et vous avez compté qu'il vous restait entre l'âge de votre sœur, 8 ans encore à rester à la maison.
1: Oui,
0: c'est pas supportable.
1: Elle a 8-9 ans, donc c'est
0: pas
1: difficile.
0: Supportable.
1: Donc en fait, mon père, ce qu'il a fait, alors il a commencé aussi à avoir des approches pas très orthodoxes, on va dire, oui. Il aimait bien faire des mots croisés. Alors je m'asseyais à côté de lui, il me demandait de l'aider à faire les mots croisés. Il avait les gestes un peu déplacés. Bref, c'était quand même très, très compliqué. Et puis plus ça va, plus devenu violent. Moi, j'ai vu une scène où on était tenu en joue avec un revolver et moi, j'avais qu'un souhait, c'était que le mur, il s'ouvre et qu'on rentre dans le mur, quoi. J'ai vu une lame de couteau dans ma chambre la nuit, j'ai vu des choses comme ça. Ça vous quitte jamais. Là, je viens de remettre ça en route chez mon nouvel éditeur, là, aux éditions Lire Courrault. Donc, j'ai reparcouru tout le manuscrit, forcément. J'ai fait bien attention à ce qui n'est pas d'erreur, à ce qui n'est pas... Mais j'ai beaucoup souffert à refaire ça là pendant un mois. C'est vrai que je suis encore sous le choc de ça. Voilà.
0: Alors vous menez votre vie comme vous pouvez parce que
1: comme je peux, oui.
0: Comme vous pouvez.
1: En plus.
0: Mais vos frères et sœurs, les enfants, votre fratrie s'en aperçoit.
1: Alors oui, eux ils le voient bien,
0: et
1: mais qu'est-ce qu'ils peuvent faire? Mon frère un jour, quand il s'est aperçu de ça, il a chopé mon père par le col et voilà. Alors après, je me suis dit tout ça, ça va mal finir.
0: Ça va dégénérer. Parce qu'il avait une arme chez lui.
1: C'était un ancien militaire, on va pas rentrer dans les détails de ça. Hein.
0: Non.
1: C'était continuellement des tourments. Puis après, vous savez, souvent ces gens-là, ils se mettent à boire.
0: Ouais.
1: Et donc, alors mon père, il avait le problème de ça, c'est que c'est aussi encore le cas aujourd'hui, 50 ans après.
0: Vous l'appelez mon père.
1: Oui, là je dis mon père. Dans le livre, je l'ai appelé Marc.
0: Marc.
1: Au bout d'un moment. Alors j'ai mes raisons pour ça, mais je peux pas non plus tout étaler
0: non,
1: là.
0: Non.
1: Voilà. Et donc, du coup, je ne sais plus ce que je voulais dire.
0: Il buvait.
1: Oui, voilà. Alors là, c'était terrible parce que moi, je l'ai vu. Il balançait les bouteilles de bière sur les murs, il déchirait ses pulls verts en deux, il jetait les cendriers par terre. Et puis après, il me faisait tout nettoyer, tout ramasser. Et le lendemain, ça recommençait. Enfin bon. Et après, quand il y a eu cette histoire avec ce garçon de Turquie, là, alors ça a pris des proportions de dingue.
0: Bien sûr.
1: Et je me suis retrouvée à la porte un soir en plein hiver, avec rien sur le dos. J'avais eu le temps de choper mon sac, heureusement. Et puis, j'ai atterri chez une vieille dame du village où j'habitais, qui était seule, qui avait des moyens un petit peu... Les gens, ils ne l'aimaient pas beaucoup, c'est drôle, parce que moi, je l'aimais beaucoup. Elle m'a recueillie pendant quelques temps. Voilà. Et puis bon, de fil en aiguille, je suis allée, je suis venue. Mon premier amour a disparu de ma vie, donc ça...
0: Vous avez eu un autre amour, quand même.
1: Oui. Et puis après, j'ai rencontré mon mari. Alors,
0: voilà.
1: Là,
0: et à quel âge vous l'avez rencontré?
1: Là, je l'ai rencontré, j'avais 20 ans, 20, j'étais majeure.
0: Ah ben, c'est déjà bien. Vu les circonstances, c'était cette majorité, elle était la bienvenue.
1: Oui, j'étais majeure. Et donc là, à un moment donné, ça a commencé à se savoir, parce qu'un jour, j'ai fait un malaise dans mon bureau et j'ai fini à l'hôpital.
0: Oui.
1: Et là, j'ai lâché l'affaire. Et puis, quand j'ai vu les proportions que ça prenait, j'ai balancé ma démission là où je travaillais, parce qu'il travaillait dans le même bureau que moi, donc c'était un peu compliqué.
0: Malgré la bonne collègue, vous ne pouviez pas rester.
1: C'était juste pas possible. Et puis, de fil en aiguille, il a commencé à me laisser sortir un peu, quand même. Parce que là, il a dû se dire, ça va mal finir pour moi.
0: Oui.
1: Vous savez, les gens qui font ça, souvent, de l'extérieur, c'est des gens très lisses.
0: Oui, parce que jamais on n'a rien vu à l'extérieur.
1: Mais non, on n'a rien vu à l'extérieur, parce qu'en fait, lui, c'était l'homme qui avait perdu sa femme, qui élevait
0: ses
1: quatre enfants, qui ne faisait pas un écart, qui avait changé de métier pour être plus
0: présent
1: avec ses enfants.
0: Oui.
1: Enfin, il avait toutes les qualités, aucun défaut.
0: Bien
1: quoi.
0: Sûr.
1: Mais alors bon, voilà, ça c'était un peu.
0: Alors, vous dites que vous avez rencontré celui qui va devenir votre mari. Alors, bien sûr, on va pas raconter tout le livre parce qu'il faut le découvrir ce livre, mais on va dire quand même parce que c'est particulier. Vous êtes mariée avec lui. Hein
1: oui,
0: mais comment s'est déroulée la cérémonie du mariage? Parce que c'est quand même très particulier. Hein
1: Le problème, c'est que ça n'avait rien arrangé chez moi. Une fois, avant qu'on se marie, il avait voulu m'emmener dans une boîte de nuit. C'était vraiment très joli, je m'en rappellerai tout le temps. Et puis, on est rentré en allant... je m'étais sauvée de chez moi à ce moment-là. Et on s'est arrêté chez un de ses oncles. Et cet oncle-là, il était président de la Cour de cassation à l'époque. Enfin, il avait un gros poste. Et quand mon père, il a su que j'étais là, il est arrivé au milieu de la nuit, il a pété les carreaux, enfin bon, ça a été l'horreur complète. Et du coup, on s'est retrouvés tous chez les gendarmes le lendemain. Mais mon père, pas si fou avant de... Enfin, Marc, on va dire comme ça, pas si fou avant de rentrer dans la gendarmerie, il m'avait un peu coincé entre deux portes et il m'a dit, de toute façon, si tu dis quelque chose ou s'il y a quoi que ce soit, j'ai compris que ma petite sœur s'en souviendrait, quoi.
0: Ouais.
1: En fait, ça s'appelle
0: du,
1: ça
0: chantage.
1: Du chantage affectif. Ouais. Voilà. Donc, je suis repartie de la gendarmerie. Je sais même plus trop bien comment ça a rangé, du coup, et je suis rentrée chez moi.
0: Oui.
1: Voilà. Et puis là, bon, ça a continué, plus pire que jamais. Un matin, j'ai sorti la voiture, il désherbait le long de la maison, j'ai emmanché la marche arrière et je me suis dit, bon, allez, je l'écrase, comme ça, on va pas plus.
0: Bien,
1: enfin,
0: oui.
1: Bon, heureusement, il y a ma petite sœur qui est passée à ce moment-là, j'ai vu ses cheveux blonds et j'ai dit, je peux pas faire ça. Hein. Donc voilà, et là, je suis allée sur la tombe de ma mère et je lui ai dit, maman, emmène-moi, fais quelque chose, parce que si je reste là, ça c'est fini pour tout le monde, ça va mal finir. Et du coup, il y a un petit oiseau qui est venu se mettre à côté de moi. Et j'ai dit, merci maman, j'ai compris que je devais m'envoler. En gros, c'était un peu ça l'histoire, quoi.
0: C'était un message.
1: Voilà. Et donc, je me suis sauvée avec l'aide d'une de mes sœurs. Et je suis retournée voir mon patron qui, entre-temps, sachant tout ça, n'avait pas enregistré ma démission, mais avait fait partir mon père. Donc, du coup, j'ai pu reprendre mon travail. Et donc, je me suis mariée avec mon mari.
0: Oui, hein. Mais comment vous êtes mariée?
1: Voilà. Et on a eu une dispense de publication de banque parce qu'il y avait des menaces de mort.
0: Et donc, il n'a pas su votre père que vous mariez?
1: Bien sûr, il a su, forcément. Et voilà, et ça a dégénéré encore. Et mon patron, à l'époque, il a dit, bon, maintenant, il faut faire quelque chose parce que ça va mal se terminer. Donc, il a convoqué la gendarmerie. Voilà.
0: Donc, la gendarmerie, vous...
1: J'ai eu un mariage de star, mais pas dans le sens où...
0: Voilà.
1: D'accord.
0: Alors, ça, c'est quand même quelque chose. Hein.
1: C'est-à-dire que moi,
0: horrible.
1: Quand je suis arrivée à la mairie, je ne m'en rappelais pas de ça. Enfin, ça m'avait... C'est pas que je ne m'en rappelais pas, c'est... Vous savez, on est dans l'euphorie de l'instant, heureusement,
0: bien sûr,
1: hein, sinon
0: heureusement.
1: C'est pas la peine. Hein, voilà. Mais quand je suis sortie de la mairie et que j'ai vu l'estafette de gendarmerie, et il y avait un commissaire de police aussi, mais tout le monde là-dedans, là. Et là, j'ai paniqué, je me suis enfermée dans la voiture, et je savais plus, voilà quoi, c'était horrible, horrible.
0: Donc ce livre, pour découvrir, parce que là, c'est qu'une partie qu'on a découverte avec vous, il faut lire L'affolante vérité qu'on peut se procurer aux éditions...
1: Alors, c'est les éditions Lire Courreau.
0: Oui.
1: C'est un éditeur que je connais depuis peu de temps, finalement, qui s'est intéressé à mon histoire, parce qu'il m'a dit que malheureusement, c'était toujours d'actualité, et il n'a pas tort.
0: Et ça existe toujours.
1: Voilà.
0: Si ça pouvait,
1: j'ai eu avec ce monsieur d'excellents contacts, plein de courtoisie, de vérité, enfin, on a beaucoup parlé, il m'a bien accompagnée dans ma démarche, et il a bien compris. Et alors, en plus, il a publié rapidement mon livre, puisque voilà, je l'ai dans les mains.
0: Belle couverture. Hein.
1: Très belle couverture. Alors là, c'était...
0: Avec officier de l'ordre des arts et des lettres.
1: J'aime
0: bien le dire, moi, parce que vous ne l'avez jamais dit. Donc, il faut le dire, Annie.
1: Non, mais la couverture, ça a été une histoire, parce que moi, il m'a demandé ce que j'en pensais. Et je lui ai dit, mais monsieur, moi, je vous laisse dans votre camp, quoi. Et à un moment donné, il me dit... Ah ben ça y est, je vais vous envoyer le déroulé de la couverture. J'ai dit mais quoi, je l'ai même pas vu. Et là il me dit mais vous m'avez bien dit dans mon camp. Alors bon, il me l'a envoyé et là j'ai trouvé que c'était il avait tout compris
0: puis
1: cet homme.
0: Très belle, la couverture.
1: Il a tout compris du premier coup.
0: Hein.
1: Et la couverture elle est magnifique.
0: Elle est somptueuse cette couverture.
1: Et derrière donc tout s'est bien emmanché on va dire.
0: Oui.
1: Et donc le livre il est entre mes mains là.
0: Alors donc ça on va en parler, on va les trouver vos livres tout ça on va parler. Puis alors on va essayer de se détendre un petit peu.
1: Ouais, ça va faire du bien.
0: Vous avez écrit mais ça ça c'est vous, ça c'est votre plume. Annie Cubasiak, donc, la vie de meuf, une vie de meuf. Oui, parce que vous êtes une personne qui met toujours des anecdotes. Par exemple, alors là, on retrouve plusieurs petits chapitres, hein, c'est des histoires qui vous sont arrivées, qui peuvent arriver à d'autres, notamment un beefsteak qui va être sur une table, et puis des clés qui vont être dans le réfrigérateur.
1: Oui,
0: et des choses
1: oui,
0: comme... enfin... Bon, plein d'anecdotes qui peuvent vous arriver.
1: Il y a plein de choses là-dedans, il y a des choses absolument très drôles. Alors bon, c'est vrai qu'on en rigole quelques années après, mais bon, sur l'instant, c'est pas toujours très marrant. Mais
0: moi,
1: ça, c'est des histoires qui arrivent à plein de femmes. C'est pas toutes les mêmes. Mais bon, ma fille dit toujours à ma mère, il arrive toujours des trucs qui arrivent à personne. Mais
0: ça peut arriver aux hommes aussi. Hein.
1: Ah oui.
0: Parce que moi, je veux bien que les femmes, ça peut arriver aux hommes.
1: Hein. Oui.
0: Donc, ça s'appelle Vie de meuf.
1: Vie de meuf. Alors, c'est rigolo parce que
0: de l'humour. Hein.
1: Ouais, c'est de l'humour. C'est un livre d'humour. Ça, c'est pas du tout une œuvre littéraire.
0: Non,
1: mais bon, c'est bien présenté. Ça, c'est chez mon ancien éditeur. Mais si vous voulez, c'est ça. C'est drôle. Et le plus drôle de tout ça, c'est que quand je fais des dédicaces, les hommes, ils feuillettent ça, et finalement, les plus intéressés, c'est eux, parce qu'au fur et à mesure qu'ils tournent les pages, ils disent « Ah, on dirait ma mère, on dirait ma fille, on dirait ma sœur, on dirait ma femme. »
0: Mais ils disent jamais, on dirait
1: moi. Bon, allez, un pour ma mère, un pour ma sœur, un pour ma tante, et hop là.
0: Voilà, c'est comme ça.
1: C'est des quarts d'heure de bonne humeur, on va
0: dire. Donc, Vie de meuf, un livre d'humour, ça, on peut en rigoler comme on veut, il n'y a pas de problème. Par
1: ça contre, fait du bien.
0: La folle vérité, dans le titre, tout est dit. Alors, nous allons marquer une seconde pause musicale.

0: Nous retrouvons notre invité, Annie Kubasiak-Barbier. Alors, cette chanson, on se doute un peu pourquoi.
1: Bah, bien sûr. C'est, voilà, la première des choses à faire dans la vie, c'est prendre son enfant par la main.
0: Son enfant par la main, et même quelquefois ceux des autres.
1: Ceux des autres aussi, mais il faut s'y attacher. Déjà,
0: si on prend les siens, c'est
1: déjà
0: pas mal.
1: Si on prend le sien,
0: il n'y aura pas à prendre d'autres mains, et ça voilà. Ira très bien.
1: Et avec tout ce qu'on voit dans l'actualité, c'est vrai que...
0: Ça fait peur. Voilà. Dites-moi, Annie, une question. On peut trouver où vos livres ?
1: Dans toutes les librairies, il suffit de mettre le nom de l'auteur, par exemple L'Affolante Vérité. On fait Annie Kubasiak-Barbier, L'Affolante Vérité, édition Lire Courreau. Sur Amazon, ils vont pas tarder à être référencés non plus, parce que il y a pas très longtemps qu'il est sorti celui-là. Donc voilà, mais dans les librairies, il y a pas de souci. Sur le site de l'éditeur, alors les pages Facebook, ça je donne.
0: Oui, donnez-les vos pages. Oui.
1: Alors moi j'ai une page Facebook qui s'appelle Annie Kubasiak-Barbier. Vous pouvez vous abonner à cette page-là. Toutes les informations sortent au fur et à mesure. Bon. Tout ce que je fais.
0: Vous n'avez Radio Coquelicot, on le sait.
1: Oui, il y a aucun problème.
0: Je sais bien.
1: Je sors mes actualités au fur et à mesure. Et mes livres au fur et à mesure, oui.
0: Bien. Et donc, si par exemple, je dis n'importe quoi, si, enfin pas n'importe quoi, si jamais on veut se procurer un livre, on veut pas aller chez le libraire, on se dit tiens, je vais la contacter, on peut le faire via Messenger.
1: On peut le faire via Messenger, bien sûr, sans problème.
0: Et vous l'envoyez dédicacé.
1: Voilà, moi après, j'envoie dédicacé.
0: Ça serait sans aucun problème.
1: Un peu de frais d'envoi, mais voilà. Non, mais je travaille beaucoup comme ça. Parce que bon, même les gens qui ont été en librairie, ça m'a fait rire. J'ai une dame à Dax là qui m'a acheté pas mal de livres. Et en fait, là, elle m'a téléphoné. Elle veut pas aller à la librairie. Elle veut que je lui envoie, que je lui dédicace. Oui, bon.
0: Alors, vous dites pas mal de livres. Vous avez d'autres écrits dont vous pourriez succinctement parler.
1: Alors, elle, par exemple, elle m'a commandé donc mon autobiographie.
0: Il y a une trilogie aussi.
1: Elle m'a commandé mes deux livres de poésie. Donc ça s'appelle Libre de dire. Donc là, ça s'est sorti au mois de novembre. Et elle m'a commandé ma trilogie complète. Alors la trilogie, le premier s'appelle La poupée sur l'autoroute. Le deuxième, À l'heure où s'envolent les papillons. Et le troisième, Les secrets de la malvendière. Donc tout ça avec mon nom, vous pouvez tout trouver, il n'y a pas de problème. Alors le plus drôle de l'histoire, c'est qu'en fait, je dis, mais Françoise, je pense que vous les avez déjà lus. Et elle me dit, ah oui, mais non, mais ça c'est pour faire des cadeaux. Parce que quand ils mettent le nez, mes amis, là, dans vos livres, eh ben, ils ne me les rendent plus. Ça m'a fait trop rire.
0: Et comme ça, c'est bien. Voilà. C'est bien. Alors, est-ce que vous avez... Encore, je dirais, sur La Folle en Vérité, vous n'avez pas d'écriture en cours, c'est terminé, c'est juste un livre.
1: Ah ça oui, c'est mon histoire.
0: C'est votre histoire.
1: Elle va du début jusqu'à la fin, avec ses drames, quelques histoires d'amour qui sont très jolies, avec une fin qui est quand même... Je suis pas devenue ce que je suis devenue par hasard, mais voilà, l'homme que j'épouse à la fin de ce livre, ça fait 50 ans qu'on est mariés quand même.
0: Bon, ça va bien.
1: Et puis ça a pas détruit ma confiance en les hommes, puisque de toute façon, mon meilleur ami, c'est un homme aussi depuis 50 ans.
0: Ah ben,
1: alors après, voilà, il faut rester sur des notes d'espoir.
0: Bien sûr. Voilà. Alors, est-ce que vous avez des écrits en cours ?
1: Alors, les écrits en cours, je suis en train d'écrire un livre de nouvelles. Alors, il paraît que c'est plus trop à la mode, ça, mais moi, je trouve que c'est bien.
0: J'aime bien les nouvelles.
1: Bah oui, parce que c'est des petites histoires qui font entre 25 et 30 pages.
0: Ça
1: permet d'aborder des sujets très différents. Et là, je suis en train d'écrire la quatrième nouvelle, parce que il en faut 7 ou 8. Et celle-là, elle se place en Sologne, chez moi, et ça s'appelle L'Héritière. Voilà.
0: Alors, est-ce qu'on aura l'occasion de vous recevoir?
1: Eh ben, l'année prochaine, si Radio Coquelicot et Christine Thomas Chancel m'invitent à revenir.
0: Bien évidemment.
1: Je ne reviens pas, je cours.
0: Alors, qu'est-ce que ça me fait plaisir. Bien sûr qu'on vous attendra jusqu'à l'année prochaine. Bien sûr.
1: Non, puis sinon,
0: avec plaisir.
1: J'ai une biographie à écrire aussi pour un artiste. Mais alors, je ne vais pas trop rentrer dans les détails.
0: Ah,
1: et en fait, avec l'histoire un peu du changement d'éditeur, c'est un peu plus compliqué. Je ne sais pas. J'ai beaucoup de choses à discuter pour toutes ces choses-là. Je verrai bien. Et puis, j'ai des projets de chansons parce que j'ai envie d'y retourner. Alors, juste un mot pour quelqu'un que j'aime beaucoup, qui a un ami de plume. Qui s'appelle Jean-Michel Varnicki, qui habite à Lille, que je connais depuis 15 ans parce qu'on avait un projet de comédie musicale ensemble et qui est tombé à l'eau parce que la chanteuse est malheureusement décédée. Et on a une idée de refaire une chanson. Et puis j'ai écrit une chanson pour mon village aussi, une balade souvignotte.
0: Ça, c'est bien ça.
1: Enregistrée en studio par une musicienne du pays qui s'appelle Virginie Donard et une amie à elle, deux filles super.
0: Mais vous avez plusieurs talents. Quelque chose à ajouter qu'on aurait pu oublier.
1: Bah, écoutez,
0: et qui vous tient à cœur.
1: Surtout, alors je vais revenir à l'affolante vérité, surtout si un jour vous voyez quoi que ce soit dans l'enfance maltraitée, l'adolescence maltraitée, la femme maltraitée, n'importe qui de maltraitée,
0: dites-le.
1: Surtout, ouvrez vos bouches.
0: Oui.
1: Parce que ça, c'est inadmissible, le rideau qu'on ouvre et qu'on tire comme ça pour pas voir les choses, voilà. Ça,
0: mais
1: c'est
0: si
1: une
0: je reviens
1: chose.
0: À votre histoire personnelle, je reviens dans votre
1: oui.
0: Vous ne montriez pas ce qui vous était réservé chez vous, le sort.
1: Ah ben non, ben
0: donc
1: non,
0: personne ne pouvait venir à votre
1: mais
0: secours.
1: Les enfants, bon moi j'étais ado, mais les enfants ne montrent jamais, hein, ils ne dénoncent pas.
0: Donc comment si... Les...
1: Alors après, il y a, vous savez, il n'y a pas longtemps à la télé, on a vu malheureusement une histoire comme ça, c'est une voisine qui a entendu des cris et qui, elle, s'est remet le popotin, comme on dit, hein. C'est peut-être pas joli comme expression,
0: si,
1: mais...
0: C'est bien, c'est parlant.
1: Voilà, il y a des fois où il faut quand même, on dit qu'il ne faut pas se mêler de la vie des gens, bon ok, jusqu'à un certain point le silence est d'or, non pas toujours,
0: non
1: voilà donc ça, sinon je vais avoir un salon du livre, ça va être le premier salon du livre de Romorantin cette année, donc c'est le dimanche 7 juin bon entre temps j'ai pas mal de petites choses.
0: Mais on ira sur votre page Facebook.
1: Oui voilà, sur ma page
0: l'indiquez,
1: Facebook, tout est annoncé.
0: Bon ben on n'est pas malheureux quand même,
1: non je pense que vous allez être bien chez moi, vous n'imaginez même pas.
0: En tout cas, moi, Annie, je vous remercie d'être venue à Radio Coquelicot.
1: Oui.
0: Et puis je vous dis à bientôt.
1: Merci, Christine, avec un plaisir immense.
0: Écoutez, plaisir partagé.
1: Voilà. Chers auditeurs, j'ai l'honneur de vous saluer et de vous remercier de m'avoir écoutée.
0: Non seulement ils vous écouteront, mais ils vous réécouteront et vous liront.
1: Et ils me liront, surtout.
0: Vous liront,
1: ça, c'est
0: surtout
1: très important.
0: Parce que c'est important.
1: Il y a beaucoup de choses à dire.
0: À tous et à toutes, chers auditeurs, je dis au revoir, à très bientôt, avec un autre auteur, une autre histoire, sur Radio Coquelicot, 99 FM, votre radio du Val-de-Sioule.
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0: Sur Radio Coquelicot. On parle beaucoup du progrès industriel qui a complètement changé le mode de vie des gens de la ville. Et on imagine mal ce qu'on pourrait presque appeler la révolution rurale. Les fermes d'aujourd'hui, avec leurs chances en clôture et leurs puissants engins, nous feraient presque oublier le mode de vie pas si éloigné que ça des paysans, si proches d'Émile Guillaumin.
4: Je m'appelle Marie, je suis née en 1940. Agricultrice dans une ferme de famille depuis mon petit-fils, il est la sixième génération. Que je puisse connaître, si vous savez, je ne suis pas, j'ai connu, mais pas tous, hein. Toujours au moins de six générations. Que des agriculteurs de génération en génération, il y a toujours eu dans la quantité un agriculteur sur la même ferme. C'est agrandi, bien sûr, mais c'est toujours le même endroit. Surtout de l'élevage bovin, des vaches, de la volaille, pas beaucoup, hein. Juste pour un peu ma famille. Mes enfants, c'était tout. Hein. La génération des volailles, c'était fini. Au départ, la ferme était... Enfin, c'était une ferme normale, mais enfin, bon, elle avait encore assez grande. Mais maintenant, il faut des grandes fermes parce qu'il faut du gros matériel pour rentabiliser. Le matériel, faut travailler plus. Je sais pas si c'est la meilleure solution qu'autrefois. Ils s'endettent. Enfin, nous, quand on a commencé, les crédits n'existaient pas. On n'avait pas de crédit, on vivait avec tout ce qu'on avait. Mais maintenant, c'est avec les crédits. Et quand vous avez 1000 doigts dans les emprunts, c'est terminé. Vous en avez pour toute votre vie. Parce qu'il faut les rembourser, les crédits, pas le tout. Et un tracteur qui coûte aussi cher qu'une maison, il faut des sous, il faut de la monnaie.

0: La campagne n'a pas échappé aux progrès techniques, avec sa cohorte de matériel toujours plus performant. Elle n'avait d'ailleurs aucune raison d'y échapper. On a d'abord travaillé la terre avec des outils maniés par les hommes, jusqu'à inventer l'arrière. Puis la charrue, tirée par des bœufs ou des chevaux de trait. Ensuite sont arrivés les tracteurs et tout s'est accéléré.
1: Un petit tracteur, oui, tracteur essence, que j'ai adoré parce que je m'en servais. Ça se conduisait très bien, c'était parfait. Il n'y avait pas de cabine, c'était plein ciel, une selle en fer, mais c'était parfait. Et après, quand des gros tracteurs sont venus, que mon fils s'est installé, là, terminé, moi, je travaille plus. Plus sur les tracteurs. Eh bien, quand on est au foin, j'allais faner, endainer. Et puis, après, il fallait charger les voitures de foin. Alors, comme je ne pouvais pas soulever les bottes, pour mettre sur les chars, je montais sur la voiture et j'empilais les bottes. Je descendais pas parce qu'il fallait une échelle. Pour moi, c'était une passion, mais le plus que j'aimais, c'était les animaux. De s'occuper des petits veaux, j'adorais ça. Les mettre sous les mères pour les faire téter, et s'ils veulent pas, ben faut biberonner. Pour me faire des biberons, puis les donner, pas toujours facile, mais ça se fait, pour de la patience. Et puis, je donnais l'ensilage, je donnais le foin aux bêtes, ils m'amenaient une botte de foin dans l'estabulation, alors moi je la distribuais. Mais ça, pour moi j'aimais ça. Et quand j'étais malade, que j'ai pas pu continuer, ça a été la plus grosse punition. Quand on y aime, on y aime.

ça s'est bien amélioré. Aujourd'hui, les fermes, les maisons d'agriculteurs sont aussi modernes qu'ailleurs. On a des douches, des baignoires, des frigidaires, des lave-vaisselle, des lave-linge, et on a le chauffage central qu'autrefois. Le chauffage, il y en avait dans la cuisine, le reste c'était les frigos. La vie a bien changé. Il y avait des couvertures, des édredons en duvet, oui, parce que nos grands-mères avaient des oies pour plumer, pour avoir les plumes. Enfin, le duvet, parce que la plume, ça tient moins chaud. Le plus tient chaud, c'est dessous. On n'avait pas froid. On n'était pas plus malheureux qu'aujourd'hui. Aujourd'hui, quand on voit les bébés, c'est compliqué. Moi, j'ai élevé mes enfants, ils ont tous eu des édredons et on ne les a pas fait étouffer. Aujourd'hui, ils couchent avec des gigoteuses. Bon, les miens, ils étaient bien couverts. Hein. Puis on les changeait, on les amenait des chambres qui n'étaient pas chauffées. On les amenait à la cuisine. Ça faisait quand même une drôle de température, de différence. Parce que dans les cuisines de campagne, quand on chauffe au bois, ça fait tout de suite 26, sans peine. Et que dans les chambres, si ça faisait 10, c'était peut-être tout. Les chambres pas chauffées, pas isolées. Maisons n'étaient pas isolées comme aujourd'hui. C'est comme ça. On n'avait pas de télé autrefois. On n'avait qu'un poste de radio. J'avais pas de frigo. On buvait de l'eau fraîche. On allait descendre dans le puits, on mettait un seau, on mettait les bouteilles et on les descendait dans le puits. Et quand on voulait boire, comme l'été, quand les moissons arrivaient, qui revenaient des champs, on allait chercher à boire de l'eau fraîche. Ou sinon, on mettait ça dans des cruches. Mais il n'y avait pas de glaçons. Ça n'existait pas. Les machines à laver n'existaient pas non plus et les lave-vaisselles encore bien moins. On lavait dans des lavoirs, on faisait bouillir une lessiveuse sur le fourneau et après on allait rincer dans une mare. Et on lavait le linge dans la mare. En ville, ils avaient des grands lavoirs couvert et puis il lavait. Mais nous, c'était carrément dans un trou d'eau. L'eau était propre, quand même, parce qu'on n'avait pas de linge sale. Notre linge était bien blanc, mais c'était dans une mare. Et c'était pas évident. On avait des draps, c'était pas des draps d'aujourd'hui, c'était des gros draps. Quand il fallait les rincer à la mare, il fallait les lancer. Moi, je peinais beaucoup. Je n'avais pas assez de force, je n'étais pas assez grande. Mais il fallait faire. C'était la vie du pays, la vie de la campagne. Voilà, c'est tout ce que je peux vous dire. Qu'est-ce que vous voulez que je vous dise de plus ?

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5: Bonjour à toutes et à tous, bienvenue dans Une Toile sous les étoiles, la chronique qui vous invite à une séance de cinéma plein air gratuite et à deux pas de chez vous. Cette semaine, c'est le film Nos Jours Heureux que vous pourrez découvrir le jeudi 6 août au stade des Troussas.
6: Est-ce que vous avez des questions en rapport avec la colo?
7: 3 semaines, c'est lundi?
8: J'ai pas ma valise.
7: Est-ce que je peux changer de chambre?
5: En 1992, Vincent Rousseau dirige pour la première fois une colonie de vacances et se retrouve plongé pendant 3 semaines dans l'univers des colos avec petites histoires et gros soucis à la clé. Vincent est confronté à la vie mouvementée du camp, de ses animateurs plus ou moins professionnels et des ados pas toujours évidents à gérer.
9: Allez, on s'active, on s'active.
6: Dans une ambiance saine et festive, tout le monde apprend peu à peu à se connaître et à se respecter.
10: Mère, tu peux pas me foutre un peu la paix, toi? Ta gueule.
6: Parle plus fort là, parce que vraiment c'est chiant. Heureusement, les animateurs s'efforcent de rester un modèle pour les enfants. Cet été, confiez vos enfants à des professionnels.
5: Nos Jours Heureux est un film français écrit et réalisé par Éric Toledano et Olivier Nakache. Les deux réalisateurs ont été eux-mêmes animateurs en colonie de vacances. C'est même à cette occasion qu'ils se sont rencontrés. Ils avaient déjà traité le sujet en court-métrage « Ces Jours Heureux » en 2001 avec Laurent Deutsch, qui ne montrait que le départ des enfants en car et l'arrivée. Pour l'adaptation en long métrage, ils ont rajouté tout le séjour et développé les personnages en se basant, disent-ils, sur leurs souvenirs. Ils n'évitent pas les stéréotypes et les exagérations, mais le film convainc par sa bonne humeur, sa bienveillance et son humour. Le film a été bien accueilli par le public et a servi de tremplin pour la carrière des deux réalisateurs et celle de Jean-Paul Rouve et d'Omar Sy. Bien loin des clichés modernes sur la colonie de vacances, c'est une vision positive que l'on découvre ici, avec la mixité sociale, black, blanc, beurre, riche et pauvre, et l'intégration rapide qu'elle permet. Bref, une véritable école de la vie. On ne pourra que conseiller Nos Jours Heureux aux petits comme aux grands, aux habitués de la colo, aux moniteurs ou aux parents inquiets. Tous les Dano et Nakache captent avec talent ce fragile moment du basculement de l'enfance à l'adolescence.
10: Quand tu parles d'Europe unitaire et de modèle socialiste, tu ne peux pas comparer les SPD allemands, labour anglais et les modèles des pays scandinaves comme les sociaux-démocrates suédois et le welfare state.
11: Oui, welfare state, pour ceux qui parlent pas anglais, c'est état-providence.
10: Lisa, tu te fous de moi? Merde, ça t'intéresse pas ce que je dis? Non mais ça fait une heure que tu discutes.
11: Donc Daniel, si je puis me permettre.
2: Oui?
11: Ta généralisation me paraît un peu courte sur pattes. Je poursuivrai ces démonstrations en 2 points.
12: Non, ça suffit, Timothy. T'as longuement écouté déjà, donc maintenant on va écouter tes camarades.
11: C'est un terme un peu stalinien, mais c'est la démocratie. J'en range.
12: Voilà, c'est ça, range-toi.
5: C'est drôle, c'est frais. Bref, vous allez vous régaler. Retrouvez la projection de Nos Jours Heureux le jeudi 6 août au stade des Troussas à 21h30. Cette séance gratuite vous est offerte par la communauté de communes 100% Sioule Limagne. En cas de mauvais temps, une annulation de dernière minute est possible. Bonne projection à toutes et à tous. Et à bientôt sur Radio Coquelicot pour découvrir ensemble votre prochaine séance, toujours à 2 pas de chez vous.
10: Oui, Camille?
13: Non, mais ce que je veux dire, c'est que le racisme vient surtout de l'ignorance et de la bêtise des gens. Mais bon, on est tous des êtres humains, quoi.

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Mesdames et messieurs, bonjour. Aujourd'hui, plongeons à la rencontre d'une espèce dont la réputation a connu un pic au cours du Moyen-Âge. Un chevalier, tout d'armure vêtu, qui arpente encore nos cours d'eau. Australopotamobius palipes, l'écrevisse à pattes blanches. Mais de choix des nobles comme des manants de l'époque médiévale, l'écrevisse canalisait déjà sur elle bien des attentions il y a des siècles. Sa pêche réputée facile s'appuyait sur des populations importantes de cet animal à tendance détritivore, pouvant peser jusqu'à une centaine de grammes. Amateur de déchets végétaux et de poissons morts, l'écrevisse à pattes blanches se reconnaît à sa couleur gris olivâtre et était une habituée de nos ruisseaux, tout du moins jusqu'au XXe siècle. Car hélas pour elle, l'écrevisse à pattes blanches est une espèce bio-indicatrice, c'est-à-dire une espèce dont la présence nous révèle la qualité élevée des cours d'eau qui l'abritent. Pollution, destruction des berges, barrages et vermifuges dans les déjections bovines contribuent à l'éradiquer de bien des rivières, tout comme sa surexploitation par les pêcheurs à travers les âges. C'est le succès des écrevisses européennes sur nos tablés qui a également causé l'introduction de nombreuses espèces d'écrevisses exotiques venues du Nouveau Monde. Écrevisses américaines, de Californie, de Louisiane et bien d'autres oppose aujourd'hui une concurrence féroce aux espèces européennes. En plus, elles sont vectrices de la redoutable peste de l'écrevisse. Bien des menaces qui pèsent sur nos chevaliers aquatiques autochtones, qu'il nous faut à présent défendre, comme nous l'aurions fait avec un château médiéval. Pour protéger la beauté du monde vivant, il faut le connaître et le comprendre. 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
1: Bonjour à toutes et à tous et bienvenue dans Sa Bouche sur le Territoire. Sa Bouche sur le Territoire qui va nous plonger dans la littérature. Alors attention, ça ne va pas être léger, mais néanmoins intéressant, car vous le savez, le site des Chassières, et plus particulièrement la carrière de Beauvoir, a été et reste sous les feux de l'actualité depuis 2022, en raison du projet de mine de lithium. Mais il n'y a pas que le lithium sur le site. Il y a bien sûr le kaolin et il eût été un temps où on extrayait le tungstène. Ce temps-là, Mathieu Bidot l'a travaillé. Il est salarié chez Worms et compagnie. Il est historien d'entreprise. Il était venu il y a quelques mois du côté des Chassières pour donner une conférence. Et il a écrit également un ouvrage assez conséquent sur la question mine de tungstène sur le site des Chassières 1941-1962, le groupe Worms et compagnie. Nous vous proposons de réécouter cette émission pour replonger peut-être dans une histoire que vous avez un peu oubliée. Et tout d'abord, et bien cette première question finalement avec Mathieu Bidot, pourquoi cet intérêt pour ces mines de tungstène et la compagnie Worms et compagnie?
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2: Moi j'ai connu Worms et compagnie en 2015. À l'époque je leur avais proposé un projet d'histoire de leur chantier naval, puisque Worms c'est un grand groupe, on le verra au cours de la conférence, avec différents départements d'activité. Ce que je leur ai proposé sur la construction navale, ça leur a plu. Entre-temps, j'ai fait ma thèse à la Banque de France, et à la sortie de ma thèse à la Banque de France, Worms & Compagnie m'a embauché, en fait, tout de suite à la sortie. À ce moment-là, ils m'ont demandé de faire la même chose que le chantier de construction navale, mais sur les mines, leur département minier. Et donc, c'est comme ça que je rencontre les Montmain, Charrier, Mzaïta, tout un tas de mines du groupe Worms & Compagnie. À ce moment-là, je devais faire différentes recherches sur l'histoire du groupe. Donc, j'ai fait un tour des archives en France. Donc, j'ai fait cette collecte d'archives. Et puis, je me suis mis vraiment à la rédaction et à la recherche de documents sur les mines des Montmain, Charrier, dans l'Allier, en 2021. Et parce qu'en plus il y avait eu le Covid à l'époque, donc ça avait un peu retardé les autorisations pour voir les archives. Et puis j'ai eu mon autorisation de consulter les archives aux archives départementales du Puy-de-Dôme, puisque ces archives sont consultables à Clermont-Ferrand. Et donc là il a fallu faire la synthèse de tout un tas de documents importants. Et pour écrire cette histoire des Montmain, de Charrier, il a fallu aussi faire un tour des archives en France, parce qu'en fait il n'y en a pas que ici localement, il y en a aussi aux archives nationales, au ministère de l'économie et des finances en région parisienne. Et donc ça a accumulé, j'accumulais une documentation qui devenait importante. Et puis faut pas oublier le fonds Worms et compagnie, en fait, puisque c'était le ciment, c'était la base de cette recherche documentaire.
1: Et ce qui a donné un épais pavé de presque 400 pages, sans annexe d'ailleurs, il faut le dire, mais beaucoup de photos, beaucoup de documents qui vont jusque dans les précisions, et on va le revoir sur le nom des salariés qui ont travaillé ici au Montmain. Mais vous avez aussi resitué dans un contexte, dans une époque. Alors, Worms et compagnie, vous le disiez, existe toujours, mais au moment où il va intégrer le paysage ici à Échassières, bien, il a déjà plus d'un siècle d'existence en tant qu'entreprise, un siècle d'existence autour du charbon. Et l'idée vient de diversifier effectivement ses entrées et en créant cette fameuse branche minière. Tout se joue aussi à une époque particulière, nous sommes dans les années 30, la guerre est aux portes à nouveau de l'Europe, beaucoup se questionnent et vient aussi la question du réarmement de la France. Donc finalement, dans tout cela, Worms et compagnie va aussi écrire une part de l'histoire de cette

0: monter vers la guerre.
1: Oui, tout à fait. Tout à l'heure, vous parliez de romans policiers. Moi, j'avais l'impression d'un roman d'espionnage, donc c'est pas si loin. Worms & Company, effectivement, c'est une très ancienne maison financière qui a fait sa fortune dans le charbon et puis le transport maritime. Et surtout, la branche charbon commence à péricliter dans les années 1920. Il y a des grèves en Angleterre, puisque la spécialité de Worms, c'était d'importer du charbon d'Angleterre en France. Et il y a une crise sociale, une crise économique qui se profile. Il y a l'administration britannique aussi qui remet la main sur sur le charbon, parce que c'est l'énergie, c'est stratégique. Et Worms a l'idée à ce moment-là de lancer un nouveau département dans ses activités, qui est les services bancaires, qui sont les services bancaires. Et dans les services bancaires, Worms et compagnie explore plusieurs voies, l'assurance, l'industrie du papier et puis l'industrie minière des non-ferreux. C'est à la veille de la guerre un département qui n'est pas très organisé. C'est très très éparpillé, leurs participations sont à la fois en France, à la fois dans les colonies, à l'étranger, au Canada, en Indochine. Et Worms et compagnie est aussi sensibilisé aux besoins de l'État. Worms et l'État, c'est une longue histoire. Worms et compagnie, c'est quasiment un auxiliaire quasi-officiel de l'État. Et en 36-38, déjà, Worms et compagnie sent la guerre arriver et est sensibilisé sur l'alimentation du pays en pétrole, par exemple. Et donc, ils vont écrire à Édouard Daladier, le président du Conseil, pour le sensibiliser à cette question. En fait, si la guerre vient, il n'y a pas assez de pétroliers pour alimenter la France en pétrole au moment de la guerre. Qu'on sent venir, donc ça chauffe et ça chauffe. Et c'est la même chose pour les métaux non ferreux stratégiques. Et en fait, en 1939, Worms et compagnie avaient déjà repéré les monts Main. Et à ce moment-là, ils n'avaient pas pu entrer au capital. Et puis, la suite des événements qui se précipitent a fait que Worms s'est un peu désintéressé à ce moment-là. Hippolyte Worms est le chef de la maison et en plus, lui, il est personnellement impliqué dans l'organisation de la défense. Puisque au gouvernement, on l'a nommé chef du comité franco-anglais des transports maritimes pour fusionner les flottes françaises et britanniques, les flottes marchandes, pour alimenter la France d'un point de vue des différentes marchandises. Et puis, bah, vous savez, la guerre se termine mal, du moins la première partie pour la France. La France est occupée. Et Worms et compagnie remet le doigt sur cette question des métaux non ferreux qui suscitent les appétits allemands, puisque à l'été 41, les Allemands attaquent l'armée rouge, et donc ils ont forcément besoin de blindage, d'acier blindé, d'obus perforants, de métaux, d'acier spéciaux qui permettent d'avoir des outils de coupe qui durent très très longtemps, enfin qui résistent à l'usure en fait. Et donc, Worms et compagnie va créer la CETEM, son département minier. Elle le prend pas de participation directe, c'est toujours par l'intermédiaire de la CETEM. Et discrètement, elle prend le contrôle de plein de mines de métaux non ferreux comme ça en France et applique la même politique en fait sur place. C'est-à-dire qu'on va temporiser. On va donner l'illusion d'une activité. J'ai retrouvé les termes exacts dans l'enquête. On parlait de romans policiers ou de romans d'espionnage. Dans l'enquête de la direction des mines de Clermont-Ferrand, les ouvriers disent, on nous a demandé de donner l'illusion d'une activité. Il y en a un des ouvriers aussi qui témoigne là à la direction des mines de Clermont-Ferrand, qui m'a un peu amusé, puisqu'on reconnaît bien là le bon sens du paysan français. Il a refusé en fait cet emploi. Il voulait pas entrer dans la combine. Il a dit, non mais je comprends pas qu'on me demande de faire semblant de travailler, d'être payé à faire semblant de travailler. Et j'ai trouvé ça intéressant et amusant, et en même temps une preuve exceptionnelle pour l'historien.
0: Alors, preuve exceptionnelle et résistance passive. On est ici dans la forêt des Colettes où il y a eu un gros noyau de résistance, d'ailleurs avec des fusillés non loin de là, juste en face du carrefour de la Bosse, aussi à Ghana. Et en même temps, donc, cette résistance passive qui va s'organiser avec la complicité des ingénieurs qui vont, vous l'avez dit, rappeler, donner une façade de normalité. On voit bien qu'il y a quand même la laverie, par exemple, qui va être bizarrement très endommagée par un incendie. On va voir aussi certains actes qui vont mettre un peu la puce à l'oreille des Allemands. Mais en attendant, ça fonctionne quand même quelque temps.
1: Oui, tout à fait. Alors là, c'est le premier exploit là de ce département minier de Worms et compagnie, c'est de prendre la place des Allemands, puisque l'ancienne direction des Montmains comptait vendre une partie de la mine aux Allemands. Worms intervient et dit non, on vous fait la même offre que les Allemands, mais à la place de vendre à des intérêts allemands, on vous propose de le vendre à des intérêts français. Ça, c'est la première partie. La deuxième partie, c'est effectivement de tenir sur la durée. Comment faire quand on est sous pression en permanence pendant quand même 2 ans et demi pour ne pas vendre le moindre gramme de minerai aux Allemands? Et alors là, il y a tout un tas de stratégies qui ont été mises au point. Refaire faire tous les plans de la mine, par exemple. Alors on dit, écoutez, on n'a pas le temps. Là, on est en train de refaire les plans de la mine pour être plus efficace. Alors ça fait déjà gagner du temps. Les Allemands demandent des échantillons pour analyser la valeur de la mine. Et là, évidemment, on leur donne des échantillons sans valeur. Ça ne vaut rien. Et là, je salue le travail d'un autre chercheur qui s'appelle Henri Ferréolbi, avec qui j'ai communiqué là récemment, puisque lui, il a trouvé dans un fonds allemand. Alors moi, je parlais pas allemand et j'ai pas trouvé à l'époque, mais lui, il a trouvé quelques éléments d'archives qui prouvent que côté allemand, effectivement, c'était Krupp qui avait analysé les échantillons. Ça ne valait rien. Donc encore une autre astuce mise au point par les ingénieurs des Montmains et de Charrier. Il y a aussi le fait d'acheter du matériel français pour dire voilà, chers amis allemands, rassurez-vous, on achète du matériel français, comme ça s'il y a une avarie sur la machine, eh bien on peut faire appel au constructeur qui est tout proche. Sauf qu'on achète des machines à la puissance électrique trop faible, donc on ne peut pas faire tourner l'usine, vous voyez. Et il y a tout un tas de stratégies comme ça qui sont mises au point. Les petites pièces aussi, comme par hasard, il y a toujours un problème avec une toute petite pièce qui marche pas. Enfin, vous voyez. Et on tient comme ça jusqu'à la fin. Je dis jusqu'à la fin parce qu'en fait, les Allemands se rendent compte, mais trop tard, qu'on se joue d'eux. Il y a déjà eu le débarquement. Il y a des menaces effectivement d'attentats. On parle d'attentats contre la mine. Et donc les Allemands envoient 50 des leurs prendre le contrôle de la mine, mais c'est trop tard, on est en fin juin 44. Ils sont obligés de partir quasiment aussitôt.
0: Le 17 juin 44, la Wehrmacht effectivement débarque ici, se rend bien compte que les machines n'ont pas la puissance nécessaire, vont repartir le 15 août, et derrière en fait, cette résistance passive qu'on retrouve d'ailleurs dans les propos, alors j'ai retenu son nom, c'est Jean Cantacuzène qui va jouer un très grand rôle là-dedans, Jean Cantacuzène qui va aussi raconter à la fin de la guerre tous les dispositifs qu'il avait mis en place. Alors vous le dites, hein, attention, l'historien doit se méfier, on est à la fin de la guerre, on est au moment de la libération, on fait attention à ce qu'on dit, voilà. Néanmoins, il y a quand même eu une réalité sur le terrain.
1: Oui. Alors moi-même, je vous mets en garde puisque je suis l'historien de Worms et compagnie, donc forcément, ce que je dis sera positif. Mais je le dis, tout ça d'autant plus facilement qu'en fait je m'appuie sur les archives de Worms bien sûr, mais aussi les archives de la direction des mines de Clermont-Ferrand et au ministère de l'économie et des finances. Donc en fait on pourrait à la limite effacer les archives de Worms et compagnie et en fait on aurait la même chose. En fait ce que je veux dire par là c'est que en croisant les sources on obtient les mêmes données et Jean Cantacuzène je le crois volontiers puisqu'en plus quand on regarde la politique qu'il a menée dans toutes les mines en France, il y a pas que Montmain, il y a aussi sur le territoire de Belfort une mine de molybdène, la compagnie minière des Vosges aussi du molybdène. Il y a la Société Nantaise des Minerais de l'Ouest. Alors là, Worms n'en est pas propriétaire, mais assure la direction technique. Et alors, à moins d'être totalement nul, comment est-ce possible que sur toutes ces mines, on ait exactement la même politique et aucune production? En fait, ça s'explique parce que ce réseau d'ingénieurs des mines s'était mis plus ou moins d'accord pour donner l'illusion de cette activité, faire tout un tas de difficultés, temporiser, pour éviter de vendre du minerai aux Allemands. Et puis, en plus, on embauche des gens, des réfractaires au STO, on les met bien à l'abri dans les galeries, on les protège ainsi.

0: Mathieu, justement, on arrive donc dans cette partie qui est juste après la guerre. On se relève peu à peu. On sait qu'il y a un potentiel au niveau du tungstène, du wolfram, ici à Échassières. On n'a pas parlé de Charrier, qui est la seule mine française à avoir ce double cuivre éteint, voilà, et qui est sur le secteur de la Prugne. Donc, on va commencer doucement à repasser à la production. Et là, oui, on a peut-être un petit peu trafiqué les choses, mais il faut se remettre à la hauteur et on va investir à ce moment-là. Alors, il y aura des guerres intestines, on va dire, cette fois-ci, ici, sur ce secteur-là, mais l'investissement, néanmoins, se fait.
1: Après-guerre, on, justement, preuve un peu aussi de la mauvaise volonté de la direction de la CETEM et des Montmains localement, on va commencer à produire. Ça va monter crescendo, mais alors la situation financière est très mauvaise en réalité. Avant-guerre, on avait 1 million de francs de dettes. En sortant de la guerre, on est à plus de 3 millions de francs ici au Montmains de dettes, puisque justement, il a fallu payer tout le monde sans rien faire. Donc forcément, ça creuse les déficits. Et chez Worms et compagnie, certains membres de la direction estiment qu'ils ont fait leur travail, c'est-à-dire qu'ils ont protégé les ressources minières, mais maintenant, halte aux déficits qui se creusent et qui se creusent et qui se creusent. Alors, le chef de la maison, Hippolyte Worms lui-même, pose le haut, là, il dit, maintenant on va vendre à des personnes qui ont l'habitude de s'occuper de ce secteur-là, les métaux non ferreux, et nous on va se retirer à cause des... puisque je crois que c'était 170 millions de francs à un moment donné, le poids dans le portefeuille, donc à l'époque c'était quand même une somme. Et en réalité, Jean Cantacuzène, lui, va se battre pour que Worms et compagnie gardent ce département minier, qui a un potentiel, puisque les cours du tungstène se maintiennent, voire commencent à monter, puisqu'on a comme client mondial les États-Unis, qui se comportent comme un ogre, qui fait des stocks colossaux, puisqu'on est dans la guerre froide. C'est, après la Seconde Guerre mondiale, c'est tout de suite la guerre froide. Et donc, on a une espèce de pénurie de métaux non ferreux au niveau mondial. Et donc, ça va être le décollage là des Montmains. Pour moi, c'est l'âge d'or des Montmains à partir de 46, 47 jusqu'aux années, moitié des années 50. C'est vraiment l'âge d'or des mines des Montmains.
0: C'est assez court hein, comme âge d'or, mais c'est un âge en tout cas qui permet aussi de mettre en place un certain nombre de choses au niveau de la protection, notamment des mineurs. On va parler de paternalisme à l'image de Michelin, on va construire des maisons, on va mettre en place des activités, on va organiser des transports en commun sur les secteurs alentours. On va recruter aussi largement, et on voit bien dans la liste que vous présentez aussi, des personnes qui sont issues, on le suppose, du Maroc au niveau de leur nom, donc qui appartient aussi à Worms et compagnie. Donc on va révolutionner un petit peu ce paysage et on va avoir à un moment près de 300 salariés quand même dans cette ici au Montmains.
1: Oui. La présence des ouvriers marocains n'est pas surprenante. En réalité, les Montmains, ça va devenir l'une des mines les plus modernes d'Europe. Puisque Worms et compagnie, je vais faire deux parallèles avec la construction navale et le paternalisme en fait, puisque Worms va envoyer ses ingénieurs des Montmains et de Charrier aux États-Unis pour qu'ils s'imprègnent des méthodes de travail les plus modernes, et ils vont importer tout ça ici dans l'Allier. Et avec la construction navale, pourquoi? Parce qu'en fait, Worms va faire pareil avec son département construction navale, elle va envoyer ses ingénieurs aux États-Unis dans les chantiers les plus modernes pour, là encore, importer les dernières techniques. Et puis, la seconde comparaison avec le paternalisme, c'est très classique et très classique de l'époque. Worms et compagnie va continuer cette politique paternaliste aussi dans la construction navale, avec des maisons, la construction de maisons, des prêts pour ses ouvriers. Et bien, on retrouve la même chose ici à Échassières. Et donc, les ouvriers marocains, pourquoi? Puisque c'est une mine moderne. J'avais fait tout un détour pour vous dire que c'est une mine très moderne. Donc les Montmains ont une expertise reconnue au niveau au moins européen, certainement mondial d'ailleurs. Et ils vont être envoyés au Maroc pour prospecter, et ils vont découvrir un gisement de scalite, qui est un autre minerai de tungstène. Et donc c'est eux qui vont mettre en route cette mine, les mines d'Assian et Diab.
0: dont on trouve d'ailleurs des photos dans votre ouvrage. Mathieu, alors, on le voit, il y a cet âge d'or, ça fleurit, et puis, tout d'un coup, paf, le marché s'effondre à nouveau, la guerre de Corée fait remonter un peu les cours, et ça s'effondre, etc. Là, on va rentrer dans une espèce de grand 8 qui va mettre aussi à mal, malgré les technologies apportées, cette usine des Montmains.
1: Oui, oui. Alors, ils ont redoublé d'imagination pour faire durer la société le plus longtemps possible. Mais effectivement, après la guerre de Corée, les cours s'effondrent. Donc, il faut trouver de nouvelles méthodes de travail pour que la société reste rentable ou du moins à l'équilibre. Et donc, on va abandonner l'exploitation en galerie. On va faire de l'exploitation en carrière. Donc là, on va exploser la montagne et passer tout ça dans une nouvelle laverie pour récupérer de plus en plus finement le minerai. Alors, moi, quand j'ai commencé mes travaux sur ces mines de métaux non ferreux, j'avais d'abord une impression très aride de cette activité brutale, en fait. On casse, on pète la roche, et en fait c'est très fin comme travail. On recherche le plus finement possible les métaux, le minerai de wolfram pour faire du tungstène.
0: Et donc effectivement, et alors cette carrière ouverte va aussi mettre en avant d'autres progrès pour les mineurs aussi. La question de la silicose avait été posée. Enfin bon, voilà, on arrive aussi sur une nouvelle génération, une nouvelle ère, une nouvelle conception du monde du travail avec finalement ces avancées. Monde du travail qui, malheureusement, finalement, très peu de temps après, va s'effondrer, puisque la mine ne sera plus rentable, cette carrière à ciel ouvert ne sera plus rentable. Le 1er décembre 1962, tout s'arrête, malgré le député de l'époque qui va porter le message comme quoi il ne faut pas arrêter, eh bien, la fermeture est inexorable.
1: Oui, alors, effectivement, il y a problème qui se retrouve dans d'autres secteurs, c'est-à-dire que la concurrence au niveau mondial, c'est un secteur qui est en concurrence directe avec d'autres sociétés au niveau mondial. Eh bien, les soviétiques, les chinois disposent de mines avec des gisements beaucoup plus importants, avec une main d'œuvre beaucoup moins chère, et donc l'État ne pouvait plus apporter des aides financières indéfiniment. C'était pas rentable tout simplement puisque le gisement était trop petit. Malgré ces prospections dont je parlais tout à l'heure avec le Maroc, aussi aux alentours des Montmains, on a cherché aussi au plus près, mais c'était jamais suffisant. Et donc l'État a fait le choix, comme pour la construction navale d'ailleurs, d'abandonner petit à petit ce secteur. Et effectivement, ici, ça a été très brutal, puisqu'il y avait encore 130 ouvriers à la toute fin, puisque ça a été des licenciements ou des départs à la retraite petit à petit. Et vous parliez tout à l'heure de silicose, effectivement, il y a eu, au cours de la période où il y avait encore le temps et de l'argent, Worms et compagnie, la CETEM, la direction des Montmains, a mis en place des dispositifs pour aspirer les poussières, pour essayer d'éviter la silicose. D'autres dispositifs qui ajoutaient de l'eau pour neutraliser les poussières, pour pas les respirer, etc. Mais effectivement, c'est un secteur qui a fini par s'éteindre, et pas que au Montmain, d'ailleurs, un peu partout en France. Les mines métalliques se sont éteintes toutes petit à petit dans les années 50-60. Et le député Védrine, le sénateur Rougeron vont se battre beaucoup. J'ai retrouvé des courriers à Valéry Giscard d'Estaing à ce moment-là pour le sensibiliser à toutes ces questions locales. Ça, bon, évidemment, rien n'y a fait. Mais un argument qui, moi, j'y étais sensible, en fait. Et avec le travail d'historien, je me suis rendu compte que c'était pas vraiment vrai. L'argument est le suivant, c'est-à-dire on ne va pas fermer parce que pour l'indépendance nationale, il nous faut des mines de métaux non ferreux. En réalité, quand on s'intéresse à la clientèle, 90% dans les années 50, fin des années 50, années 60, 90% de la production était vendue aux États-Unis, aux Britanniques et aux Allemands. Donc en fait, c'était pas tellement une question d'indépendance nationale, mais plutôt, j'aurais dit que l'argument le plus percutant, c'était le point de vue social, en fait, défendre l'emploi ici.
0: Et finalement, on en revient à ce qu'on vit aujourd'hui. C'est ça qui est passionnant, en fait, dans cet ouvrage. C'est qu'on a l'impression, non pas d'avoir un copier-coller, mais en tout cas, beaucoup de choses qui pourraient être transposées dans l'époque actuelle. Alors justement, votre ouvrage se termine, en fait, un petit peu à cette période. Vous rappelez également la fin de Charrier, qui, de son côté, s'était adonné plutôt à l'eau. Et on retrouve des publicités assez amusantes dans ce cadre-là. Néanmoins, c'est aussi la fin d'une aventure. Aujourd'hui, justement, Worms et compagnie, puisque vous avez été coopté et que vous êtes leur historien, comment voit-il cette histoire? Comment l'assimile-t-il?
1: Alors, chez Worms et compagnie, on a une sensibilité sur l'histoire de la maison, le patrimoine, la volonté de valoriser les archives. Et donc, il avait été, ce projet devait en fait valoriser une partie de l'histoire de Worms et compagnie, puisqu'en fait, ça c'est qu'une toute petite partie, et dans sa plus vaste histoire sur le charbon, le maritime, les affaires bancaires et financières. Et donc, ils avaient voulu mettre en avant ce département qui était oublié. Et en réalité, c'est une grande histoire. Je fais pas ça pour flatter l'Allier, mais c'est une grande histoire. Puisque Worms et compagnie avaient tout tenté pour faire perdurer l'activité. Ils avaient fait en sorte de fusionner Charrier avec Montmain, qui devenait une sorte de holding du département minier, puis une fusion M-Zaita, qui était une autre société du groupe Worms, fusion Montmain-M-Zaita. Et en fait, ils avaient prévu de faire une sorte de Rio Tinto avant l'heure, vous voyez, une sorte d'Imerys avant l'heure, une multinationale des métaux non ferreux, dès les années 60, puisque... dans ce département minier, il y avait quelque chose à valoriser, c'était toutes les participations dans les mines de cuivre du Chili, qui étaient en fait dans le portefeuille de Charrier-Montmain. Et en fait, c'était très bien vu, et ça nous ramène à aujourd'hui, puisque Rio Tinto, sa fortune, c'est ça, aujourd'hui. Et en fait, on peut faire de l'histoire parallèle. Si Salvador Allende n'avait pas nationalisé toutes les mines, peut-être que Montmain serait le Rio Tinto d'aujourd'hui, avec des partenariats avec Peñarroya, etc. Donc en fait, ça nous ramène quand même à aujourd'hui, aux stratégies qui avaient été pensées dans les années 60, qui étaient bonnes, mais... il y a toujours un élément, le politique, la guerre, une crise sociale, quelque chose qui perturbe le plan initial.
0: Et donc, en tout cas, tout ça a été retrouvé. Vous avez parlé justement de Charrier, on peut parler aussi de Bourbon-Lancy que vous citez au tout début de votre ouvrage, Les mines du groupe Worms et compagnie. L'histoire, une histoire de l'exploitation des minerais non ferreux en France 1938-1962. Un ouvrage que l'on peut se procurer où?
1: Alors, la version numérique est disponible en libre accès sur wormsetcompagnie.com. On peut faire des recherches par mots-clés, parce que presque 400 pages, c'est pas évident à lire sur un écran, je le conçois bien. Mais on peut aussi se procurer la version papier sur le même site, wormsetcompagnie.com, donc wormsetcie.com. Et donc on peut vous l'envoyer par courrier moyennant les 40 € qui du prix du livre.
0: Quel est votre prochain chantier de recherche, Mathieu?
1: J'en ai plein. J'ai plein d'articles en cours autour de l'histoire de Worms et compagnie. J'ai une biographie d'André Bettencourt qui était un ministre de Gaulle, Mendès France et Pompidou, et qui habitait pas très loin de chez moi en Normandie. Et c'est un personnage aussi très intéressant qui justement est une sorte d'expert des transitions économiques, puisque c'est quelqu'un de conservateur et en même temps, paradoxalement, il va moderniser différents secteurs d'activité, le monde de la pêche, la construction navale, la défense des parcs naturels, la fondation des parcs naturels. Bref, c'est un chantier en cours.
0: Merci à Mathieu Bidot, je rappelle, historien d'entreprise à Worms et compagnie. Et si vous souhaitez en savoir plus, vous pouvez contacter directement le musée Wolframin qui avait organisé la conférence. Si vous souhaitez vous procurer notamment cet ouvrage, Les mines de tungstène, sur le site des Chassières, 1941-1962, le groupe Worms et compagnie. Très belle journée à tous sur Radio Coquelicot.
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4: Ce projet de Green Dock, il est relié à un méga projet plus large. C'est là que ça peut devenir un truc comme la 69 ou le méga canal. C'est un truc qui s'appelle Aropa, pour le Havre-Rouen-Paris. Et c'est l'idée d'utiliser la Seine comme un axe logistique et de créer une espèce d'autoroute fluviale là-dessus et de faire plein d'entrepôts partout, sur tous ces territoires-là.
5: Aropa, encore un gigantesque projet inutile et monstrueux. Salut les amis, c'est JBD pour Polémique, c'est la voix off.com et pour votre radio libre préférée. On va aujourd'hui passer l'heure à venir avec un opposant à Green Dock, projet d'un immense entrepôt inutile et nuisible sur le port de Gennevilliers, à 5 km de Paris. Green Dock, qui n'a rien de vert, n'est même pas destiné au transport fluvial, mais au fret de 2500 camions par jour selon l'estimation. Cette horreur Green Dock, en pleine ville, ne serait que l'une des pièces du délirant projet Aropa, détruire des milieux et des terres agricoles, transformer des cours d'eau en autoroutes fluviales, bien rectilignes, bordées de plateformes logistiques et autres installations industrielles. Et il est donc logique qu'on parle à nouveau ici aussi du mortifère méga canal Seine-Nord-Europe, car tous ces grands projets inutiles sont liés entre eux au service de l'empire logistique.
4: Ce dont on veut pas, c'est l'empire logistique. Donc l'empire logistique, c'est ces flux là qui nous passent au-dessus et dont profitent les grands groupes. Une origine et une continuité coloniale, prendre la richesse à des endroits loin sur la planète et à la ramener chez nous. Bref, il y a une vraie logique coloniale dans tout ça. Donc l'empire logistique, c'est ce qu'on veut pas. Nous, ce qu'on a besoin, en Ile-de-France, c'est particulièrement fort, c'est de l'approvisionnement. On va pas, nous, se mettre à fabriquer tous nos objets et à consommer tous nos légumes. On vit dans une zone qui est hyper urbanisée. Donc on a besoin d'approvisionnement. Et donc nous, on met en place, par exemple, un contre-projet. C'est le cas aussi pour Méga Canal. Pour que ces zones-là servent à des formes de logistique qui nous aident. Et c'est pas de la logistique, c'est de l'approvisionnement. Nous, sur le port de Gennevilliers, on voudrait qu'il y ait un emplacement pour un entrepôt de la sécurité sociale de l'alimentation. Ça, il y a besoin de logistique pour acheminer les légumes jusque chez nous. Mais pas un énième entrepôt d'un promoteur immobilier qui va louer des sous-traitants logistiques, on sait même pas ce qu'ils vont faire à l'intérieur. Pas ce genre de logistique.
5: Octobre 2025, après la traversée de Paris sur la Seine, l'expédition Bateau Labo fait escale sur l'île Saint-Denis dans le 93 et s'amarre à une péniche. Bateau Labo, c'est un équipage de marinières et de mariniers, scientifiques, artistes, qui naviguent en direction du Danube à bord de la Fillonnerie, chaland de Loire en bois tel qu'on les faisait au 19e siècle. Un bateau parti de Région Centre en septembre 2025. Et c'est à l'occasion d'une conférence organisée par Bateau Labo qu'on rencontre l'un des membres du

0: collectif Stop Green Dock. Bonjour.
1: Bonjour et bonjour à toutes celles et ceux qui nous écoutent.
0: Alors Green Dock, c'est quoi ?
1: Green Dock, c'est un projet d'entrepôt géant, vraiment géant. Ça fait 600 mètres de long et 35 mètres de haut sur les berges de Seine. Vraiment collé à la Seine, c'est à 4 mètres de l'eau au plus proche des constructions. Et projet d'entrepôt, alors qui s'appelle Green Dock, c'est vraiment un greenwashing éhonté. Comme on le voit souvent, c'est absolument pas green, c'est un entrepôt logistique, une usine à camions, ce qui est prévu par le promoteur immobilier lui-même, parce que c'est un promoteur immobilier qui veut le construire. C'est 2500 véhicules jour, et donc beaucoup, beaucoup de camions. Donc c'est absolument pas green. Et c'est même pas dock. En fait, ils ont appelé ça Green Dock parce qu'au début, c'était présenté comme un entrepôt fluvial, pour faire du transport fluvial, avec l'idée que forcément, c'est bien le transport fluvial, ce qui peut être le cas, mais pas toujours. Mais là, c'est même pas fluvial. En fait, c'était vraiment pour faire passer la pilule que ce terme a été utilisé. Maintenant, on sait qu'il y a moins de 10% de fluvial. Tout le reste, c'est du camion. Et donc, depuis 2-3 ans maintenant, il y a une lutte locale qui s'est montée autour de ce projet d'entrepôt géant, qui est peut-être moins connu que A69 ou Méga Canal, parce que c'est quand même moins gros. C'est pas une infrastructure à l'échelle nationale, mais c'est quand même une infrastructure logistique. Et de ce point de vue-là, ça fait bien la connexion entre ces luttes-là. L'empire logistique, c'est un terme qu'on utilise beaucoup, est en train de ruiner nos vies et nos espaces de vie. Et ça vaut aussi pour le 93 où on est, là, donc en pleine banlieue nord, tout près de Saint-Denis, des territoires de résistance et de lutte qui sont bien connus, moins connus pour les sujets écolos, mais ça y est, c'est parti là.
0: Cette conversation a lieu fin octobre 2025, 15 jours après la grande mobilisation anti-mégacanal de Longueuil-Annel, dont cette émission vous a déjà beaucoup parlé et dont on va reparler maintenant. Car il y a évidemment des rapports entre Green Dock et le grand canal Seine-Nord Europe. Ces deux grands projets d'infrastructures inutiles et hors de prix ont aussi en commun d'être imposés de force dans un assourdissant silence médiatique. Quasiment personne n'a entendu parler ni de Green Dock, ni de méga canal à 10 milliards d'argent public. Silence radio.
1: Ouais, mais ça, c'est un des enjeux du rapport de force et des luttes locales, quoi. C'est de faire connaître des projets pour lesquels tout est fait pour que ça passe sous les radars, quoi. Pour donner un exemple, Green Dock, nous, c'est des riverains qui se sont rendus compte de l'existence de ce projet un peu par hasard. C'était annoncé nulle part. Et maintenant, localement, c'est quand même un sujet. Alors, ça veut pas dire que tout le monde est au courant, mais c'est un sujet. C'est discuté dans plein d'espaces. Et je pense que c'est le cas aussi du méga canal. Le méga canal, c'est vraiment un projet d'envergure nationale. Et le coût, là, des 10 milliards, va faire que d'une manière ou d'une autre, si la lutte continue, ce sera le cas. Ça va finir par être connu, tout comme la 69 est devenu un sujet national, comme avant le projet d'aéroport à Notre-Dame-des-Landes était devenu un sujet national. Moi, je m'inquiète pas trop, on sait faire, mais on part toujours de loin parce que c'est volontaire, quoi. Il y a aucune volonté de donner un peu place aux habitants sur les territoires pour décider de si oui ou non ils veulent ou pas de ces grands projets là, quoi.
0: Le projet Green Dock, c'est de l'argent public ?
1: Non, Green Dock, c'est de l'argent privé. C'est un promoteur immobilier qui va faire de la financiarisation. Ce qui est public, c'est qu'il utilise un espace, les berges de Seine, dont on profite toutes et tous ici. Franchement, en banlieue nord, des espaces de nature, il n'y en a pas beaucoup. Celui-ci, il est joli. Juste en face de l'entrepôt, il y a une zone Natura 2000 avec une réserve ornithologique. C'est la seule zone Natura 2000 de la petite couronne. Donc, c'est pas de l'argent public, mais ça bouffe quand même de l'espace public.
0: Du commun, donc.
1: Ça bouffe du commun, voilà, c'est ça. Mais par contre, ce qui est intéressant dans ce que tu disais, cette idée qu'en fait, c'est complètement déconnecté au territoire. Parce qu'il y a toujours l'idée qu'on va sauver des territoires perdus avec ce genre de grands projets, en créant des emplois, de l'activité, etc., etc. Et en réalité, c'est vraiment pas le cas. Alors, déjà, ça crée pas beaucoup d'emplois pour beaucoup d'argent. Et puis, c'est souvent des emplois pourris. Hein. Méga Canal et Green Dock, c'est des emplois dans la logistique, dans les entrepôts logistiques. C'est le secteur où il y a le plus d'accidents du travail et de maladies professionnelles en France. Le secteur où il y a le plus d'intérim. C'est un secteur hyper pénible où il n'y a pas d'évolution de carrière possible, très ouvrier. Et en fait, il y a vraiment un délire quand même des décideurs publics de se dire, voilà, on a ces territoires perdus, périphériques, ils appellent comme ils veulent, à qui on va refiler des activités un peu pourries. Et c'est déjà une vision des territoires qui est vraiment dégueulasse. Et puis en plus de ça, la déconnexion, c'est aussi... Donc tout ça, c'est de l'infrastructure logistique, c'est du flux. Mais les flux qui sont censés passer par ces espaces-là, ils sont pas liés au territoire. Dans quel sens ? Je dis ça parce que souvent, nous, on nous répond « Ah ouais, entrepôt géant, mais on a qu'à arrêter de commander des colis. » Bon, c'est vrai, on peut arrêter de commander des colis, mais en fait, c'est pas ça le but de ces infrastructures, c'est pas ça leur principale utilité. Green Dock, c'est un hub logistique qui va recevoir des flux qui viennent de très loin, qui vont être stockés dans l'entrepôt et qui vont repartir très loin. Donc en fait, les grands groupes, ils utilisent ça pour diminuer leur coût de transport, c'est leur business à eux. C'est pas forcément connecté à nos modes de vie, et même nos modes de vie pas très cool, c'est-à-dire commander des produits Amazon. Et c'est pareil pour le canal Seine-Nord Europe. Ce truc, il est destiné à exporter des céréales à l'international. Et donc ça n'a pas du tout d'intérêt du point de vue de l'approvisionnement du territoire, du point de vue de la relocalisation même, ça empêche de relocaliser tout ça. Et donc il y a vraiment une déconnexion totale. Et c'est cool de la souligner et de pas toujours dire que c'est notre faute parce qu'on commande des colis ou parce qu'on utilise la logistique. Alors on a besoin un peu de logistique, mais la logistique qu'ils font eux, c'est vraiment rien à voir avec ce qui se passe sur un territoire.
0: On voit ça autour de tout ce qui est grand projet inutile. On y va, on passe en force. Avec un peu de chance, les citoyens, citoyennes ou les gens s'en rendront pas compte et seront mis devant le fait accompli. Peu importe ce que pourrait dire je ne sais quel tribunal administratif, le temps que des citoyens et citoyennes et que des gens se réveillent, les travaux seront déjà finis. On l'a vu par exemple sur la 69, sur les bassines par exemple, une fois qu'elles étaient finies, remplies, le tribunal administratif a dit non, c'est illégal. Et là, c'est la même méthode aussi.
1: Nous, on est quand même dans une situation un peu différente pour l'instant que la 69 ou le méga canal par exemple, parce que c'est encore un projet local et pour l'instant c'est le maire de Gennevilliers qui porte ce projet. Il s'appelle Patrice Leclerc, vous irez lui faire coucou si vous voulez. Et Patrice Leclerc, en fait, c'est un maire communiste qui par ailleurs sur sa commune défend des choses qui sont intéressantes, hein. Par exemple, c'est un grand soutien de la Palestine, etc., etc. Donc nous, le combat, il est un peu différent de ce point de vue là ce maire, il croyait sûrement à son projet au début, il y croit de moins en moins, il a fait plein de déclarations publiques suite à la mobilisation, hein. Rapport de force là un peu isolé, comme quoi bon, peut-être qu'il allait pas déposer le permis de construire. Tous les gens autour de lui, la CGT, les syndicats, tout le monde lui a dit faut arrêter. C'est une manière de montrer aussi que l'emploi ça marche pas, parce que nous-mêmes les gros syndicats ils sont contre le projet d'entrepôt géant. Et donc on espère encore qu'il peut basculer. On a vraiment cette idée que possiblement il peut revenir vers nous et se dire ok c'est bon, on arrête, et on espère qu'on peut gagner cette lutte comme ça. Après, ce qui peut se passer, c'est que lui il peut refuser de déposer le permis de construire, ça va jouer dans les mois à venir là. Et par contre, ce projet de Green Dock, il est relié à un méga projet plus large. C'est là que ça peut devenir un truc comme la 69 ou le méga canal. C'est un truc qui s'appelle AROPA. AROPA, c'est pour le Havre Rouen Paris. Et c'est l'idée d'utiliser la Seine comme un axe logistique. Il y a vraiment cette vision que la Seine est un axe, et de créer une espèce d'autoroute fluviale là-dessus et de faire plein d'entrepôts partout sur tous ces territoires-là. Et ça, ce projet, il est porté par Édouard Philippe. Il est soutenu par l'État. Et là, possiblement, ce qui pourrait se passer, c'est que si le maire refuse de signer le permis de construire, ce qu'on espère, on pourrait basculer dans une autre phase où, en fait, AROPA, Édouard Philippe et tous ces grands méchants-là forcent. Et on basculerait dans un autre rapport de force, quoi. Mais pour l'instant, on n'est pas encore là.
0: Mais ce serait pas un projet qui serait aussi un peu en concurrence avec le méga canal? Enfin, ils veulent en faire partout et ils se tirent la bourre entre eux, c'est ça? Et entre gens supposés être du même camp en plus.
1: Ouais, bah au départ ils étaient très fâchés, hein, parce que donc Édouard Philippe, il avait son projet AROPA, le Havre en Paris, et l'autre côté, du côté du Nord, c'était Xavier Bertrand qui avait son projet du canal Seine-Nord Europe. Dans les deux cas, l'idée c'est de créer un méga corridor logistique pour concurrencer le port de Rotterdam. Alors déjà séparément, pour chaque projet, cette idée est complètement absurde. Ils vont jamais atteindre ce truc-là, parce que on n'atteint pas comme ça des volumes de flux en claquant des doigts, quoi. Donc c'est pas possible. Mais les deux en même temps, ça n'a plus aucun sens, parce que les deux vont se faire concurrence. Donc au départ, ils étaient très fâchés l'un contre l'autre à cause de ça. Et puis depuis un moment, il semblerait, enfin on le sait en fait, hein, qu'ils se soient mis d'accord pour pas se taper l'un sur l'autre et pour faire les deux. Et les deux ensemble, ça n'a vraiment aucune raison d'être, ça n'arrivera, enfin ils vont jamais réussir. Enfin ils vont le faire, mais en fait ce sera sous-utilisé, c'est des infrastructures qui sont destinées à finir dans les ruines du capitalisme.
0: L'argument de « oui, mais le fluvial, c'est cool, c'est écolo, ça fait moins de camions », c'est complètement faux. Les méga canals non merci, en fait, ont estimé que au mieux, si ce canal méphitique se faisait, au mieux, on aurait le même nombre de camions qu'aujourd'hui. Parce que, comme tu le disais, sur tout le trajet, il y a des infrastructures, il y a des ports. Et bien sûr, ces ports sont desservis par des camions.
1: Ben oui, c'est tout le truc, quoi. Alors déjà, il y a un truc qui est vraiment intéressant à comprendre pour le méga canal en particulier, c'est qu'on met pas du tout les mêmes marchandises sur les camions que sur les bateaux. Sur le fluvial, on transporte du vrac. Et le vrac aujourd'hui, le très très gros du volume, c'est des céréales pour l'export. Donc ça, c'est l'agro-industrie qui joue avec ça. Et du BTP. Dans un sens, du sable, à Paris c'est très fort, hein, du sable pour le Grand Paris et des gravats qui ressortent dans l'autre sens, quoi. Donc c'est pas les mêmes types de flux. Et puis de toute façon, sur tous ces projets-là, aujourd'hui, il n'y a pas du tout l'idée de remplacer un mode de transport par un autre. La seule vraie idée, c'est de faire toujours plus de logistique. Donc même quand c'est du fluvial, si la logique c'est faire plus de logistique, à la fin ça accélère les bateaux, oui, il y aura plus de bateaux, mais il y aura aussi plus de camions, plus de logistique, plus de pollution, plus de CO2, plus aussi de consommation très lointaine et moins de relocalisation. La logistique, ça empêche la relocalisation. Donc nous, ce qu'on n'arrête pas de dire, c'est que l'enjeu, c'est de transformer la logistique. Pour ça, on utilise deux termes. On dit, ce dont on veut pas, c'est l'empire logistique. Donc l'empire logistique, c'est ces flux là qui nous passent au-dessus et dont profitent les grands groupes, avec aussi une origine et une continuité coloniale. C'est pour ça le terme empire, il est pas mal, parce que ça sert à prendre la richesse à des endroits loin sur la planète et à la ramener chez nous. Bref, il y a une vraie logique coloniale dans tout ça. Donc l'empire logistique, c'est ce qu'on veut pas. Nous, ce qu'on a besoin, en Ile-de-France, c'est particulièrement fort, c'est de l'approvisionnement. On va pas, nous, se mettre à fabriquer tous nos objets et à consommer tous nos légumes. On vit dans une zone qui est hyper urbanisée. Donc on a besoin d'approvisionnement et donc nous, on met en place, par exemple, un contre-projet. C'est le cas aussi pour Mégacanal. Pour que ces zones-là, qui sont des zones industrielles qu'on va pas renaturer du jour au lendemain, hein, mais qu'elles servent à des formes de logistique qui nous aident. Et c'est pas de la logistique, c'est de l'approvisionnement. Par exemple, truc très simple, nous, sur le port de Gennevilliers, on voudrait qu'il y ait un emplacement pour un entrepôt de la sécurité sociale de l'alimentation. Vous savez, ce système-là qui permettrait à tout le monde de trouver des légumes à pas cher comme la sécurité sociale. Et ça, il y a besoin de logistique pour acheminer les légumes jusque chez nous. Et donc, ça, on veut bien qu'il y ait un entrepôt de la SSA sur le port de Gennevilliers, mais pas un énième entrepôt d'un promoteur immobilier qui va louer des sous-traitants logistiques. On sait même pas ce qu'ils vont faire à l'intérieur. Pas ce genre de logistique, quoi.
0: Ça fait plusieurs fois que tu fais référence à un nous. Qui est ce nous ?
1: Alors c'est un nous multiple. Le nous, c'est les riverains. Donc moi j'habite ici et donc je fais partie des riverains qui sont opposés à ce projet. Donc il y a un collectif qui s'appelle Stop Green Dock. Et dans Stop Green Dock, il y a plein de monde. Donc il y a des riverains, des associations environnementales. Et donc il y en a plein, je vais pas toutes les citer, ça va être un peu long. Mais il y a aussi les soulèvements de la terre. Le comité local des soulèvements de la terre dont moi je fais partie, qui s'appelle Pleine Tempête, qui est le comité de la banlieue nord.
0: Pleine, il y a un jeu de mots, hein, PLAI.
1: Voilà, c'est la Plaine Saint-Denis, qui était une plaine agricole anciennement. Et donc Pleine Tempête, c'est un comité qui s'est beaucoup investi sur cette question-là de Green Dock au départ, mais qui très vite a souhaité de pas s'arrêter juste à un projet d'entrepôt pour éviter un peu cet effet NIMBY, là, not in my backyard, donc ok, les entrepôts mais pas chez moi. Nous, en fait, on s'est intéressé au sujet de la logistique d'une façon beaucoup plus large, et ça a donné plein de choses différentes. Ça a donné un soutien aux ouvriers de la logistique. On a beaucoup soutenu les grèves sur le port de Gennevilliers. Et donc dans le nous, il y a aussi la CGT. La CGT du 92 et du 93. Solidaires aussi dans le 92 et le 93. Se sont impliqués dans cette lutte-là. Et nous, on a appris plein de choses à faire des alliances avec les ouvriers. Et en plus, on a des choses qu'on partage du genre aimer bloquer le port de Gennevilliers et les entrepôts. Et donc il y a aussi ça dans ce nous-là. Dans le nous aussi, il y a les autres luttes qui sont sur le bassin versant de la Seine et qui ont toutes, et c'est vraiment l'infrastructure du capitalisme qui fait ça, toutes les luttes avec lesquelles on travaille sur le bassin de la Seine, on a tous un problème avec la logistique. Donc il y a le méga canal, on en a parlé. Il y a une lutte aussi à l'Abassé, c'est au sud de la région parisienne, où il y a une volonté de rectifier la Seine. C'est un endroit où la Seine fait des méandres, ils veulent la rectifier pour faire passer des plus gros bateaux. Il y a la lutte de Gonesse aussi. À Gonesse, il y a un projet d'artificialisation depuis longtemps et une lutte très ancienne qui se mène là-bas. Et ce grand nous, maintenant, on l'appelle les soulèvements de la Seine. Et l'acte du méga canal dont tu parlais, c'était l'acte final d'une campagne d'action, d'une saison, qui s'appelait les soulèvements de la Seine, dans laquelle étaient représentées toutes ces luttes.
2: Et je veux redire que cela relève de l'écoterrorisme.
3: Avec des modes opératoires qui relèvent, je n'ai pas peur de le dire, de l'écoterrorisme que nous devons absolument combattre.
0: Malgré ce que des gens nauséabonds ont pu dire là au sujet donc des luttes environnementales, le verbiage crétin de éco-terroriste. Alors, ça nous faisait ricaner il y a quelques années, puis en fait, de constater aujourd'hui que ça prend dans les têtes. Donc, ne ricanons pas trop. Mais on a bien compris que les soulèvements de la Terre, tout ça, sont des gens qui travaillent sans armes. Et l'idée, c'est bien de remporter, alors, je ne sais pas si j'ai le bon terme, mais disons la bataille de l'opinion publique.
1: Rebondir un peu sur éco-terrorisme, parce qu'il y a un enjeu important sur ces histoires de criminalisation des luttes et d'accusations de terrorisme. C'est important de dire que c'est pas les écolos qui ont été accusés en premier. C'est d'abord les luttes des quartiers, les luttes des quartiers populaires, les luttes pour la Palestine en ce moment qui sont accusées de ça. Et que c'est hyper important de construire des ponts entre tout ça, parce que c'est toujours eux, elles et eux, qui sont touchés les premiers. Nous, faut être là pour les soutenir. Et puis on voit que de toute façon, nous aussi, ça finit par nous toucher, par ricocher. Mais il y a des très gros enjeux de se tenir ensemble aussi sur ces terrains-là.
0: Pour reprendre la chronologie de l'histoire de cette lutte particulière donc contre Green Dock, tu disais ce sont des riverains, habitantes et habitants qui ont découvert le truc quasiment par hasard. C'était quand et ça s'est fait comment ?
1: Alors ça s'est fait en 2021-2022, les toutes premières informations qui ressortent quoi. Et donc au début on sait presque rien. Quand les premières infos ressortent, il me semble que c'est début 2022, il y a vraiment ce truc de c'est un entrepôt fluvial. Et c'est présenté comme ça partout. Et ce qui fait tiquer quand même les riverains, c'est la taille. Même si c'est fluvial, un entrepôt de 35 mètres de haut, ça les fait réagir. Donc à l'époque, c'est ça qui lance un peu la lutte locale. Et avec ce problème que c'est 35 mètres de haut, juste en face d'une zone Natura 2000. Le projet d'entrepôt est tellement haut qu'il va mettre sous l'ombre la zone Natura 2000 toute une partie de l'année. Il y a eu plein d'études qui ont été faites, d'abord par nous sur ça, après par l'autorité environnementale, qui est une autorité indépendante. Et en fait, la réserve ornithologique avec tous les oiseaux qui sont sur place, avec l'entrepôt, elle n'existe plus, quoi. C'est très clair. Donc c'est un peu ça qui a lancé la lutte au départ. Et puis petit à petit, les informations sont remontées. Mais il a fallu aller les chercher. Il y a eu des demandes des rendez-vous avec le promoteur, avec les gestionnaires du port de Gennevilliers, avec Aropa et tout ça. Et plus les rendez-vous avançaient, plus le truc tombait, quoi. On se rendait compte que niveau travail, c'était pas terrible, que de toute façon, c'était même pas du fluvial, que la renaturation des berges, ils avaient promis ça au début. Ils avaient dit, on va faire un bel entrepôt et on va renaturer toute la berge le long de l'entrepôt. Aujourd'hui, on sait que les constructions vont approcher jusqu'à 4 mètres de l'eau. Quand t'as 4 mètres entre l'eau et le bâtiment, renaturer les berges, c'est une grande blague. Et tout est tombé comme ça. Et donc aujourd'hui, il n'y a plus grand monde pour défendre ce projet-là.
0: Mais ils ont répondu parce que vous avez posé des questions ou ils ont organisé des réunions d'information publique ?
1: Il y a eu des réunions d'information publique, mais qui ont été exigées par les riverains. À chaque fois, à chaque étape, c'est toujours la mobilisation qui a obtenu des espaces de discussion. Et à chaque fois, ces espaces de discussion, c'est une vaste blague. Par exemple, au tout début du projet, il était prévu une ferme urbaine. Il fallait vraiment que ce soit green, donc ils avaient prévu une ferme urbaine. Mais la ferme urbaine, ça faisait monter le bâtiment encore plus haut. Dès les premières réunions, ils ont dit « Bon, on a compris, vous n'êtes pas contents les riverains, on vous fait une concession, on enlève la ferme urbaine et on diminue de quelques mètres le bâtiment. » Ils ont présenté ça comme « Voilà, regardez, vous avez gagné. »
0: C'est hyper généreux en fait.
1: C'est incroyable. Moi, je pense qu'elle n'a jamais existé cette ferme urbaine. C'était un truc qui était tout prêt dès le début pour la négociation. Et donc voilà, il y a toujours des espaces où on nous fait croire qu'on peut discuter, mais en réalité, c'est le rapport de force qui a fait bouger les choses. Le fait que de plus en plus de monde se mobilise localement, il y a eu plein d'actions, plein de manifestations. Une grosse manifestation notamment où il y a eu 2000 personnes en 2024 à Gennevilliers, avec des actions de blocage logistique, etc., etc. Et ça devient un vrai sujet, quoi.
0: C'est ça qui est évoqué dans Première Secousse, le bouquin des soulèvements, cette grosse manifestation.
1: Ouais, c'est ça, ouais. C'est l'acte Green Dock qui est évoqué, avec peut-être une particularité, c'est que dans les grands actes nationaux qui étaient portés par les soulèvements, Green Dock, c'était le premier, je crois, qui était vraiment dans une zone urbaine dense, sur un projet qui était un peu différent de ce qu'on voit d'habitude. C'était une manif qui n'était pas une manif à la campagne comme les Bassines ou d'autres manifs de ce type. C'était une manif dans le 92 et 93. On est à la frontière en banlieue nord de l'Île-de-France. Nous, quand on a commencé à penser cet acte-là, il y a eu toute une réflexion de se dire en fait, c'est quoi les soulèvements dans le 93 ? Parce que les soulèvements dans les Bassines, on voyait bien, dans le Poitou, on voyait bien, mais dans le 93, c'est un peu autre chose. Et donc voilà, assez vite, en fait, dans cette réflexion, c'est la logistique qui est ressortie comme le truc qui ferait sens pour les soulèvements dans une banlieue nord, avec cette idée que dans la métropole, les flux logistiques, c'est là qu'on peut aussi attaquer l'infrastructure, faire bouger des choses et chercher un point concret où faire peser un rapport de force.
0: L'une des nombreuses choses qui ressortent dans cette lutte Stop Green Dock, c'est cette alliance et cette rencontre entre des personnes militantes de divers horizons et le monde du travail, le monde ouvrier et le monde syndical. Maintenant, ça me revient. C'était d'ailleurs assez émouvant à lire parce qu'on aurait pu se dire que tout ça, c'était des univers, l'écologie de gauche radicale et puis les camarades prolétaires qui luttent pour leur pouvoir d'achat et tout ça est très compartimenté. Une convergence et une vraie rencontre. Et c'était très bien raconté dans le bouquin.
1: Ouais, c'est une super rencontre avec plein de blagues, comme tu l'as dit. C'est-à-dire rencontre entre écolo et ouvrier, mais la nouvelle blague, c'est qu'eux disent sans arrêt, quand on se voit sur des piquets, ils disent « Mais c'est nous les vrais écolos !» Et nous disent « Mais non, c'est nous les écolos !» Enfin, il y a des blagues comme ça qui se sont... C'est une super rencontre. En fait, ce qui s'est passé, c'est que dès le début, nous, on s'est dit « On va aller voir l'union locale de Gennevilliers, l'union locale CGT. » En sachant qu'elle a une belle histoire, cette union locale, que certaines d'entre nous la connaissaient déjà. C'est une union locale un peu anarcho-syndicaliste, pour en réalité, je sais pas s'ils seraient d'accord avec le terme, mais qui a toujours mené des combats ouvriers sur le port et à d'autres endroits dans Gennevilliers. Et quand on a été les voir, nous, on marchait sur des œufs quand même. C'est-à-dire, qu'est-ce qu'ils vont dire de cette histoire d'entrepôt logistique? Et en fait, pas du tout. Hein. Toutes nos inquiétudes ou petits stress, en fait, se sont très vite tombés. Eux, on leur a expliqué c'était quoi le projet d'entrepôt, et très vite, ils ont dit, ok, c'est de la merde, qu'est-ce qu'on fait? Par exemple, c'est eux qui nous ont poussé à mener le contre-projet sur le port de Gennevilliers. Et dire, faut pas rester juste à cet entrepôt-là, on va parler de tout le port de Gennevilliers. Et donc, dès le début, ça a été vite, et ça a été très vite. Et puis, eux sont venus, donc les ouvriers, en particulier les ouvriers d'un très gros entrepôt du port et d'une très grosse boîte française, c'est le leader de la logistique en France, qui s'appelle Géodis. Et les ouvriers de Géodis Gennevilliers sont venus, quand on a fait notre manif en 2024, ils étaient à la manif, ils sont venus au débat avant, ils ont participé, ils ont mené des actions, on a réfléchi à des actions avec eux à ce moment-là déjà. Et c'était déjà une super rencontre autour du blocage et du feu de palette, qui est vraiment un point de rencontre pour nous, qui marche très très bien. Puis après, la rencontre, elle s'est faite dans l'autre sens, elle s'est approfondie dans l'autre sens. Cette année-là, en 2025, en février-mars, eux, ils ont mené une grosse grève d'un mois. Un mois de grève dans un entrepôt logistique, c'est très rare. Mmh. Un entrepôt logistique en banlieue nord. Hein, donc
0: quelle était leur revendication salariale?
1: C'était les salaires. Les salaires sont hyper bas. Comme ils sont forts, c'est un entrepôt, ils sont forts. Il y a 90% CGT, ils ont l'habitude de mener des gros combats. Ils demandaient, je crois que c'était 200 euros de salaire, et ils ont obtenu 150. Okay. Sur un mois de grève, quand même, ça valait le coup. Et en fait, nous, on a beaucoup, dès le début, été en soutien de cette grève. On a mené des actions en soutien à cette grève, des actions de blocage de l'entrepôt. Et ça, c'est un mois de rencontres et d'intensité très, très fort. Faut imaginer, c'est une énorme zone. C'est pas un port, hein, c'est que des camions. C'est une énorme zone logistique dont on se retrouvait à passer des nuits entières parce que ça travaille beaucoup la nuit sur le port de Gennevilliers avec elle et eux à manger des merguez et progressivement des saucisses véganes qu'on avait ramenées parce que chez nous, tout le monde mange pas de viande. Ce qui est de nouveau l'objet d'une blague. Et on y est retourné encore cette semaine. Là, mercredi, il y avait un rassemblement. Ils ont gagné leur grève, mais les patrons, ils sont mauvais joueurs dans la logistique. Donc, plein de répression dans l'entrepôt. Il y a eu des sanctions, des licenciements. Donc, on a refait un rassemblement cette semaine. Et au rassemblement de cette semaine, il y a les greniers des soulèvements de la terre qui ravitaillent les luttes, qui sont venus rapporter des cagettes de légumes récupérées chez des maraîchers camarades de l'Île-de-France. Le piquet de grève a été ravitaillé comme ça en poireaux, tomates, il y avait des pommes, etc. Il y a plein de trucs, quoi. Et à chaque fois, voilà, on passe des caps avec elle et eux, et c'est toujours très chouette, quoi.
0: Les greniers, c'est des gens, comme tu le disais, des maraîchers ou tout simplement des gens qui s'y mettent et qui, ici et là, cultivent de la terre pour produire des légumes, pour alimenter les luttes. Donc c'est très chouette, quoi. Il y a une vraie rencontre, une vraie alliance, et qui perdure, quoi, jusqu'à là, au moment où on se parle, quoi.
1: C'est vraiment génial. Dans la semaine, et puis comme il y a le contre-projet qui est en cours, on se voit très régulièrement pour ça, parce que nous, le point de départ du contre-projet, on se méfie un peu des contre-projets qui partent du haut. Il y a un peu un réflexe à faire les urbanistes quand on fait des contre-projets, parce qu'on a l'impression que c'est plus sérieux quand ça ressemble à un rapport, à un document d'urbaniste. Nous, on est parti d'un truc, on veut essayer de faire, on appelle ça de la planification par le bas, et ça veut dire qu'on rencontre les ouvriers pour leur demander comment ça marche. Cette idée que c'est eux qui ont le savoir-faire sur la logistique qui permettra de transformer les infrastructures, de les supprimer quand il faut les supprimer, mais de les transformer quand on peut les transformer. Donc on passe beaucoup de temps avec LE là-dessus, sur des détails techniques parfois, du transport, sur le fret ferroviaire. Vous imaginez, le port de Gennevilliers, c'est traversé par des rails. Il y a toute l'infrastructure qu'il faut pour amener des trains, et il n'y a plus de trains. Il y a un train de temps en temps qui passe, c'est ridicule, alors que le port est énorme, alors qu'il y a encore 10 ans, il y en avait. Ça a diminué et maintenant, ça a presque disparu. Et donc, eux, ils connaissent l'histoire de ça. Ils savent quand est-ce que tel train a disparu, quand est-ce que tel embranchement s'est arrêté. Et donc, on bosse avec eux là-dessus, quoi.
0: Voilà, tu m'as tendu une perche en béton armé pour passer un petit bout de planète boum boum, hein, du fret, avec notamment Julien et ses camarades de Sudrail.
1: Qui participent aussi au contre-projet de Green Dock.
0: Voilà, planète boum boum.

0: toujours une bonne occasion de passer du Planète Boom Boom.
1: On a des playlists logistiques aussi, si tu veux. Il y a eu tout un truc avec la logistique et le rap français depuis 10-15 ans. Il y a plein de tubes du rap français qui parlent de logistique. Les rappeurs français, ils ont parlé de la logistique et des entrepôts avant que ça devienne un sujet médiatique, avant qu'on parle d'Amazon et tout. Ils en ont parlé en premier. En gros, ils ont remplacé la figure de l'ouvrier traditionnel, qui était celui de l'usine automobile, le travail à la chaîne, dans leurs paroles, par les entrepôts, les palettes et les transpalettes, avant que ce soit un sujet d'actualité.

0: un évêque, déjà mort, pour évoquer l'enfer de l'esclavage moderne en vigueur dans l'empire de la logistique qui broie des vies, des corps et des âmes. Oh oui, il y a quelques boulots promis par le méga-canal ou par le projet Green Dock du port de Gennevilliers, contre lequel lutte une pléiade de syndicats, associations environnementales et collectifs, dont les soulèvements de la Seine. Et cette lutte contre Green Dock, elle est évoquée dans Première Secousse, remarquable bouquin signé Les Soulèvements de la Terre, qui raconte notamment l'émouvante rencontre et alliance entre militantes et militants écologistes et le monde ouvrier de la logistique.
1: Nous, on lutte contre une infrastructure. Et ça, c'est vraiment un truc du logiciel soulèvement de la Terre aussi. Pour bien lutter contre l'infrastructure, il faut mener des enquêtes contre ça, il faut comprendre comment ça marche. Et le meilleur moyen, c'est de discuter avec les travailleurs, travailleuses des secteurs, ce qui n'est pas toujours possible. Hein. Mais nous, en l'occurrence, on avait une porte d'entrée là, avec un entrepôt logistique, avec un syndicat de base CGT très très combatif. Et de mener des luttes avec eux, de discuter avec eux, ça nous fait découvrir plein de choses sur le fonctionnement de cette infrastructure contre laquelle on lutte. Ça nous fait comprendre des trucs importants, c'est de comprendre les conditions de travail, de comprendre vraiment les conditions d'exploitation dans les entrepôts logistiques, c'est vraiment dégueulasse. Quand on nous dit ouais le taylorisme c'est fini, maintenant non mais l'entrepôt logistique c'est vraiment du contrôle ouvrier très fort, les ouvriers sont vraiment très très contrôlés. C'est aussi une alliance entre nouvelles technologies et contrôle, tout marche à base de scanners, on scanne tout le temps des QR codes ou des codes barres et tout est contrôlé, surveillé, la productivité, le rythme, les gestes répétitifs, le froid l'hiver, le chaud l'été. Bref, c'est vraiment un truc qui est rude. Et de comprendre ça, c'est hyper important. C'est important pas seulement dans le cadre de ces luttes locales. En fait, les ouvriers de la logistique aujourd'hui en France, c'est plus d'un million de personnes, quoi. C'est un secteur qui a explosé depuis les années 80 et qui est venu en fait un peu remplacer le secteur ouvrier traditionnel, les ouvriers de l'automobile, tous les ouvriers de l'industrie manufacturière où on fabrique des objets. Ça a été en partie délocalisé. Bon, il en reste pas mal quand même, mais ça a été en partie délocalisé. Mais il y a d'autres mondes ouvriers qui sont réapparus depuis, mais qui sont moins visibles. Donc on fait comme si les ouvriers avaient disparu, mais en fait, c'est juste qu'on n'a pas compris leur transformation. Donc c'est important parce qu'il y a une force ouvrière aussi dans la logistique qui est un point d'appui pour les luttes. Alors aujourd'hui, c'est un secteur qui n'est pas très mobilisé parce que c'est hyper dur de se mobiliser depuis l'entrepôt.
0: Beaucoup d'emplois précaires, donc voilà. Quand on moufte, on se fait dégager.
1: Voilà, beaucoup d'intérim, beaucoup de répression.
0: Beaucoup de travailleurs sans papier.
1: Mais justement, quand on discute avec les camarades des entrepôts, ça nous permet de dépasser un peu le côté misérabiliste du monde ouvrier, parce qu'en fait, on se rend compte que ça lutte en permanence dans l'entrepôt. Il y a beaucoup de conflictualité dans l'entrepôt, même dans les endroits où il n'y a pas de syndicat, ces endroits où ça bataille, où le nous, les ouvriers, le eux, les patrons, il est marqué de façon très nette. Ça se bouscule, ça s'insulte, voilà, il y a du rapport de force au quotidien, pas toujours organisé, mais il existe. Et quand on comprend ça, on se dit que en fait le secteur de la logistique c'est une espèce de grosse cocotte minute quoi. Et si un jour ça pouvait déborder, ça ferait un ravage parce que quand eux ils se mettent en grève ou qu'ils s'arrêtent de travailler, il y a plus rien qui marche. C'est vraiment eux qui font tourner la machine aujourd'hui. Et il y a des endroits où c'est arrivé. Dans le nord de l'Italie par exemple, au début des années 2010, il y a eu des très gros conflits dans la logistique et ça a fait un carnage. Et aujourd'hui encore, c'est un secteur qui est fort là-bas et donc ça pourrait très bien arriver chez nous. Donc autant le préparer dès maintenant quoi.
0: Ça permet aussi de relever cette espèce d'escroquerie sémantique qui visait peut-être à exploser la classe ouvrière, mais on a mis dans la tête des gens qu'en France il n'y a plus d'ouvriers et que ces gens-là qui travaillent dans la logistique, c'est surtout pas des ouvriers, c'est des gens qui travaillent dans le service, c'est des gens du tertiaire. Ça fait plusieurs fois en fait que tu utilises très concrètement le terme ouvrier et pas tertiaire, service.
1: C'est hyper important de comprendre que justement cette transformation des mondes ouvriers, c'est qu'il y a de plus en plus d'ouvriers du tertiaire. Aujourd'hui, il y a la moitié des ouvriers en France, ils sont dans le tertiaire. Et quand je dis moitié des ouvriers, c'est parce que c'est l'INSEE qui les calcule comme ça, l'Institut National de la Statistique. Parce que eux, ils ont besoin de faire des stats justes. Et pour faire des stats justes, ils savent très bien que pour dire si c'est ouvrier ou pas, l'enjeu, c'est pas juste est-ce qu'on fabrique ou pas un produit, c'est est-ce qu'on travaille dans quelque chose qui ressemble à une usine, avec suffisamment de bonhommes pour que ça soit de la taille d'une usine, avec des gestes répétitifs, etc., etc., etc. Donc l'INSEE, ils classent ces salariés-là comme des ouvriers. Et ils ont raison, en fait, parce que c'est les nouveaux ouvriers.
0: Et ouvrières.
1: Et ouvrières. Il y a 85% d'hommes, quand même, c'est pour ça que je dis des bonhommes. C'est quand même très très masculin et de même qu'il y a beaucoup de travailleurs racisés. Pour que faire tourner la machine, les patrons ils ont besoin d'embaucher majoritairement des travailleurs racisés et majoritairement des hommes, et tout ça instaure un climat, des conditions de travail spécifiques, et ça fait partie du modèle d'exploitation.
0: Tu as évoqué le colonialisme tout à l'heure, souvent on utilise le petit préfixe néo, tu sais comme on dit néo-nazi ou néo-colonialisme, et parfois je m'interroge en me disant mais qu'est-ce que ça a de néo si ce n'est que les outils ont changé. Avant il y avait le fouet, maintenant il y a un internet, et ça renvoie aussi à la notion d'esclavage.
1: Ouais, c'est un terme qu'ils utilisent beaucoup, hein, les ouvriers, notamment ce dont je parlais tout à l'heure, l'esclavage moderne, ouais. C'est un terme qu'ils utilisent.

0: Tresses et palettes, signé Robsé et Lucio Bukowski. Avant de reprendre la discussion avec ce militant des soulèvements de la Seine, on parle aujourd'hui esclavage moderne dans l'empire de la logistique.
1: Esclavage moderne parce que les conditions de travail sont très rudes, parce que toutes les négociations syndicales sont hyper rudes, parce que la répression est très rude, et parce que, de façon très simple, dans leur entrepôt, tous les patrons sont blancs, et tous les bureaux sont blancs, et tous les ouvriers sont noirs et arabes. Et quand je dis tout, peut-être qu'on peut trouver une exception ou deux, mais sur 170 salariés, c'est vraiment peanuts, quoi. C'est vrai, la séparation, la rupture, elle est très très nette, quoi. Et encore pire, si on regarde le côté qui ressemble plus à l'entrepôt, donc les camions poubelles, c'est l'équivalent des camions de l'entrepôt qui font la livraison, et l'entrepôt logistique, du côté déchets, c'est l'équivalent des usines de tri des déchets. Il y en a pas mal sur le port de Gennevilliers, donc nous on s'intéresse à ça aussi en ce moment. C'est là particulièrement qu'il y a un très très gros problème de travailleurs sans papier. Et vraiment ça, dans les usines de tri des déchets, c'est que des travailleurs travailleuses racisés. Et en plus beaucoup des primo-arrivants, des gens qui viennent d'arriver en France, qui maîtrisent pas très bien la langue. Et il y a vraiment une stratégie de recruter en priorité ces gens-là pour les faire travailler dans des conditions mais dignes de Zola, sur des tapis là, comme Charlie Chaplin un peu, ils sont sur des tapis à trier les déchets. Et ça, c'est un secteur où on aimerait bien mettre un pied nous aussi dans les années à venir.
0: Et évidemment, ce sont des personnes extrêmement vulnérable et on se doute bien que la moindre revendication, récrimination, augmentation de salaire ou je sais pas quoi est quasiment enfin impossible. Ouais, quoique j'ai en tête cette grève de femmes racisées qui faisaient les ménages et qui avaient eu le courage et le cran de se mettre en grève alors qu'elles étaient dans une position d'extrême vulnérabilité.
1: Nous, il y a moins d'un mois, le 18 septembre, qui était une grosse journée de grève, on était sur le port de Gennevilliers devant une usine de tri qui est un sous-traitant de Paprec, qui est un des géants du déchet dégueulasse en France aujourd'hui. Et il y avait un piquet de grève avec un blocage de l'usine de tri des déchets par des travailleurs sans papier qui étaient soutenus par les Soulèvements de la Terre qui étaient là, par XR Île-de-France qui étaient là, par les ouvriers Géodis de la CGT Géodis qui étaient là aussi. Donc on se retrouve tous sur ces endroits-là. Donc il y a des choses qui existent, quoi.
0: Alors vous, les méchants écolos, éco-terroristes, etc., vous passez votre temps à critiquer, mais qu'est-ce que vous proposez alors ?
1: Alors, l'histoire du contre-projet, c'est quatre grands axes pour l'instant. C'est l'idée de transformer le travail. C'est le premier axe. On veut essayer d'imposer une espèce de charte ou quelque chose comme ça, qui serait un outil pour aller embêter les mairies, les gestionnaires du port. Pas les entreprises directement, ça c'est les syndicats qui font ça, mais tous les gens qui sont aussi responsables de ça, localement. Le maire de Gennevilliers, par exemple, je pense qu'il est en partie responsable de ce qui se passe sur le port, c'est son territoire. Et dans cette charte, il y aurait l'idée d'imposer des seuils très bas d'intérim, de sous-traitance, ou voire pas du tout, si on y arrive, d'intérim ou de sous-traitance, de travailler aussi sur les sans-papiers. Il y a beaucoup de sans-papiers sur le port de Gennevilliers, notamment dans le déchet, il y a plein d'entrepôts de déchets qui font du flux de déchets. Donc voilà, ça c'est l'axe travail. Après, il y a un gros axe qui est l'axe transport. Donc du fret sur le port et moins de camions, là c'est horrible, c'est vraiment une énorme usine à camions ce port. Et puis du fluvial aussi, parce que nous on n'est pas contre le fluvial, mais en fait il y a un truc très simple, l'entrepôt Green Dock là il est sur les berges pour faire croire que ce sera du fluvial, mais c'est faux, on l'a dit. Mais il y a une infrastructure sur le port pour accueillir du fluvial à beaucoup plus grande échelle. Ça s'appelle des darses, c'est des entrées d'eau qui rentrent sur le port de Gennevilliers et qui sont connectées à des entrepôts. Et en fait, aujourd'hui, ces darses, elles sont monopolisées par le BTP. C'est vraiment grave à sable, c'est que ça. Alors que si on voulait ramener des légumes sur le port avec des bateaux, en fait, on pourrait, mais il faudrait virer un peu du BTP pour laisser de la place. Donc ça, c'est le côté transport. Mais le transport, c'est bien de changer les modes de transport, mais en fait, le troisième axe, c'est plus fondamental à notre avis, c'est qu'il faut changer le mode de logistique. Donc faire en sorte que la logistique qui a lieu sur le port de Gennevilliers soit utile pour le territoire. Donc ça peut être une logistique alimentaire par exemple. Du côté du BTP, ça peut être du réemploi aussi. Il y a déjà des boîtes qui font du réemploi sur le port de Gennevilliers et qui sont pas si mal que ça en fait. Réemploi du bois, réemploi de plein de matériaux. Il y a des trucs de dépollution de la terre. Il y a des idées là-dessus. Et c'est des idées qui manquent de place en fait. Ils n'ont pas de terrain ou alors ils sont mis loin en Île-de-France. Bah en fait, laissons-leur de la place sur cet endroit-là. Qui de toute façon, c'est pas un endroit. Il est trop pollué pour qu'on puisse y faire autre chose. Et il y a quand même un dernier axe, même si c'est pollué, qui est un axe de renaturation. Renaturation, c'est les berges. Il faut laisser un espace tampon entre le port de Gennevilliers et la Seine. Et cet espace tampon, à notre avis, il faut soit développer des activités un peu cool de dépollution, peut-être de ferme urbaine. La CGT, ils font vachement ça, ils sont à fond sur les trucs de ferme urbaine. Comme quoi, la CGT s'intéresse à ces trucs-là. Mais peut-être aussi, on pourrait laisser à l'état sauvage. En fait, laisser 10 mètres de terre à l'état sauvage entre la Seine et la zone industrielle, bah, ça permettrait de faire en sorte que les trams bleus et les trams vertes, vous savez, ces espèces de corridors naturels, puissent fonctionner correctement. Et on en a besoin, parce que la biodiversité ici, c'est pas incroyable. On en a un peu, laissons-lui un peu de place, quoi.
0: C'est souvent une pièce maîtresse d'ailleurs dans les luttes, hein. On pense à l'outarde canepetière avec les bassines ou tel scarabée pour telle autoroute, etc. Est-ce que c'est quelque chose qui peut être actionné, ça? Est-ce qu'il y a des espèces protégées menacées par ce projet? Parce que voilà, ce sont des mésanges qui se sont mises à nicher, qui ont retardé la 69 de 6 mois. Est-ce que vous pouvez vous servir de ça?
1: Ouais, bah on en a plein et on a eu tout un débat pour savoir laquelle on choisissait comme symbole. Je vais commencer par ça parce que c'est marrant quand même. Par exemple, il y a des martins pêcheurs sur place. L'entrepôt, les martins pêcheurs, c'est fini, ils vont tous disparaître. Et nous, on s'est demandé, est-ce qu'on prendrait pas le martin pêcheur comme symbole? C'est joli, c'est un beau, peu chic et tout.
0: Tout le monde aime les
1: martins pêcheurs.
0: Le monde aime les martins pêcheurs.
1: Tout à fait. Mais il était déjà pas mal pris dans les luttes et en fait, il est pas facile à voir. C'est un peu un truc de spécialiste, le martin pêcheur. Faut passer du temps dans ce coin-là. C'est pas évident. On avait un autre oiseau, un peu moins chic, mais qu'on aime bien et qui est très très présent sur place, c'est le cormoran. En fait, il y a tous les ans 200 à 300 cormorans qui nichent sur l'île Saint-Denis, à la pointe de l'île Saint-Denis. Et en plus, on trouvait ça vraiment intéressant parce que, je l'ai dit tout à l'heure, l'entrepôt il va mettre la zone à l'ombre. En fait, le cormoran, il a un problème, c'est qu'il sécrète pas le truc qui permet d'imperméabiliser les ailes. Tous les canards et tout, ils sont ça. Le cormoran, il a un problème de l'évolution, on lui a jamais donné ça. Et c'est pour ça qu'il a tout le temps ses ailes comme ça, il est obligé de se faire sécher les ailes. Et les cormorans se mettent juste en face du projet d'entrepôt et sont tous en train de sécher leurs ailes pendant tout l'hiver, on les voit là-bas. Et bien sûr, ils pourront plus le faire. Donc on a choisi ce symbole-là, on se trouvait que c'était aussi un oiseau un peu populaire, qui est facile à voir. Tout le monde connaît les cormorans. Et donc voilà, nous on est parti sur le cormoran. C'était pour mettre un peu aussi l'accent sur le côté populaire de cette lutte, sur le territoire populaire dans lequel on est. Et ça, c'est un gros enjeu quand même. On n'en a pas beaucoup parlé, mais un des gros trucs qu'on répète tout le temps, c'est ok, on protège les oiseaux, mais il y a un gros truc d'inégalité environnementale, pour ne pas dire racisme environnemental, avec ce projet. Quand on voit que là, à Paris, on nous parle avec les JO de baignade tout le temps, tout le temps, tout le temps dans la Seine, on a l'impression que la Seine va redevenir un truc super. Nous, en banlieue nord, on a encore droit à des projets d'entrepôts logistiques géants. Et ça, c'est un gros axe sur lequel on veut taper un peu fort, quoi.
0: Ça s'appelle du classisme, hein, aussi.
1: Ça marche aussi avec le classisme.
0: Et donc, ça marche d'invoquer le fait de vous menacer des espèces protégées, je pense évidemment dans un tribunal.
1: Ouais, ça peut marcher devant un tribunal, mais quand même, il y a un truc particulier sur cette lutte, c'est que devant les tribunaux, ce qui marche bien, c'est les espèces rares, les espaces de nature vraiment un peu sauvages à sauvegarder, tout ça. Tant mieux pour les luttes qui peuvent utiliser ça. Nous, on est en banlieue nord. C'est pas la nature sauvage chez nous. C'est une nature vraiment chelou. On veut travailler ça. On veut travailler ça, pas faire semblant que ce soit de la nature sauvage. Dire voilà, elle est comme ça, la nature chez nous, il faut qu'on travaille avec. Dans les espèces qu'on n'a pas encore citées sur place, il y en a une qui est très très présente et que nous, on aime bien, c'est les perruches.
0: Ah oui,
1: il y a plein de perruches là-bas, donc c'est voilà, la perruche c'est un oiseau bizarre qui normalement devrait pas être là.
0: C'est du continent sud-américain, non, la perruche?
1: Amérique du Sud. Donc,
0: ça nous a beaucoup surpris, nous, quand on est arrivé sur la Seine aux abords de Paris. Bah, voilà, les perruches.
1: En fait, nous on a été chercher un peu l'histoire de ces perruches qui est connue en fait, qui est intéressante pour nous parce que c'est une histoire de logistique. En fait, il y a un conteneur qui est tombé à Orly dans les milieux des années 90, un conteneur de perruches, et petit à petit sont apparues les perruches d'Orly. Et tout autour d'Orly, il y a eu des perruches qui sont installées. Et là, actuellement, elles ont colonisé plein d'autres endroits de l'île de France. Et elles sont aussi chez nous. Et en fait, on va pas les supprimer. Les perruches, elles sont là, c'est comme ça. Et on fait avec. Et en fait, c'est tout un écosystème qui est comme ça. Parce que la pointe sauvage dont je te parlais tout à l'heure, de l'île Saint-Denis, où il y a la réserve ornithologique, en fait, c'est très joli, c'est un peu sauvage. Il n'y a pas d'accès humain, c'est non anthropisé. Donc c'est vraiment chouette de ce point de vue-là. Mais cette zone, en fait, c'est une butte, et la butte, c'est un amoncellement de gravats. Sur des années et des années, les premiers gravats, c'est les chantiers d'Haussmann, les percées d'Haussmann qui ont été déposées là. Ça a été tassé jusqu'au chantier de l'A86 qui passe juste à côté, là. Il y a plein d'autoroutes chez nous. Et en fait, c'est ces tas de gravats qui ont été laissés à l'abandon qui font qu'aujourd'hui, on a une zone ornitho sur la pointe de l'île Saint-Denis. Donc c'est ça, la nature chez nous. C'est une nature férale, on appelle ça, ou une troisième nature un peu chelou, un peu hybride. On est un peu sur les ruines de l'industrie. Et en même temps, bah voilà, c'est là. Donc, travaillons avec ça, quoi.
0: J'ai entendu parler d'un procès de la Seine. Vous avez quelque chose à voir avec ça, vous ?
1: Alors oui, il y a tout un axe de ces luttes en Île-de-France qui est l'idée de faire reconnaître la Seine, de lui donner des droits. Dans la continuité de ce qui avait été fait sur la Loire, autour du Parlement de la Loire, donc c'est des dynamiques qui existent un peu ailleurs et qui sont intéressantes parce qu'elles peuvent faire ressortir plein de sujets, mais je pense que c'est des champs de tension aussi. Pour le dire un peu vite, il y a des super camarades qui s'intéressent à ça, qui font des super trucs. Bon, c'est pas ma spécialité pour être honnête, mais il y a aussi la mairie de Paris là qui s'est mis à fond là-dedans. Il y a plein d'événements autour de la Seine organisés par la mairie de Paris, des consultations citoyennes uniquement pour les Parisiens d'ailleurs, la banlieue peut pas y participer. Et voilà. C'est un peu un enjeu de lutte, la question de des droits de la Seine. À mon avis, on peut en faire des choses intéressantes, mais ça peut aussi rapidement être repris par des acteurs institutionnels qui n'ont pas a priori les mêmes objectifs que nous, quoi.
0: Si tu le veux bien, on va revenir sur cette histoire de baignabilité de la Seine. Jacques Chirac l'avait promis. On nous en a fait des caisses dans les médias dominants sur la baignabilité de la Seine, qui est bonne donc pour Paris intramuros, mais pas pour la plèbe dans la banlieue de Paris.
1: Moi, pour être honnête, j'y croyais pas à cette histoire de baignabilité. Je sais pas, ça me semblait trop bizarre, moi, de me baigner dans la Seine il y a pas si longtemps. Et en fait, même pour le dire encore plus clairement, moi, j'avais pas de rapport sensible à la Seine. Moi, je viens des bords de Loire à l'origine et je rêvais de la Loire tout le temps, tout en habitant sur l'île Saint-Denis, alors que la Seine était autour de moi, quoi. Parce qu'on n'a pas beaucoup ce rapport-là à la Seine, et c'est vraiment un truc à travailler dans cette lutte-là aussi, quoi. Et en fait, il s'est passé un truc un jour. On a été devant le projet d'entrepôt Green Dock, là, où le chantier a commencé, mais ils n'ont pas construit l'entrepôt, ils sont en train de démolir des anciens trucs. Et on a été là-bas en se disant, on met des maillots de bain, des bonnets de bain, on prend des chaises longues et tout, et on fait des photos, des vidéos pour montrer qu'on veut, nous, on veut que cet endroit-là, il soit différent, quoi. Mais c'était pour faire de la com. Et en fait, on y va, et il y a une camarade sur la route qui nous dit, ah, mais moi, je vais me baigner, moi, je me baigne souvent dans la Seine. Et on était tous un peu interloqués, donc on fait nos photos, nos vidéos, et à la fin, grand plouf, tout le monde se jette à l'eau. Et moi, ce moment-là, ça m'a retourné la tête, franchement. On s'est baigné à un endroit en face de la zone Natura 2000 dont on parlait tout à l'heure. Derrière, il y avait un peu de nature aussi. On avait vraiment plus du tout l'impression d'être en plein 93, quoi, en pleine banlieue nord. Et ouais, gros effet sensible sur l'approche du fleuve depuis. Moi, mais d'autres aussi, on a tous travaillé un peu ça, quoi. On s'intéresse à ce qui se passe dans la Seine, aux poissons, aux oiseaux, on regarde un peu ça. Mais pas seulement, en fait, on regarde, et dans la lutte, on a vachement fait gaffe à ça, les usages populaire qui existe déjà sur les berges de Seine. Le barbecue, par exemple. Barbecue sur berge de Seine en banlieue nord, c'est un gros truc trop cool. Il faut laisser des espaces là-dessus. Les balades, les loisirs.
0: Avec saucisse vegan ou pas.
1: Saucisse vegan ou pas, ou saucisse merguez CGT si vous voulez, c'est très bien aussi. Et après, il y a la pratique du canoë ici. Nous, on fait plein de trucs en canoë maintenant. Il n'y a pas longtemps, on a fait une action où en fait, on a été jeter des bombes de graines sur le chantier pour refaire fleurir plein d'espèces pionnières. Comme en fait, on y allait en vélo et que traverser le port de Gennevilliers en vélo, il y a un risque très fort de se faire arrêter par les forces de l'ordre, ce qui a été le cas. Le cortège à vélo s'est fait arrêter, il a réussi à passer quand même, mais on avait prévu au cas où un cortège en canoë qui passait par la Seine, et du coup les deux ont réussi et ont atteint la Seine. Donc on travaille ce truc là dans la lutte, on utilise le fleuve, ce qui est une forme d'alliance un peu avec le vivant, quoi. On s'allie avec le fleuve pour travailler avec lui et on s'y intéresse, et c'est important, ouais, de changer un peu, de se réapproprier ces espaces là
0: pour peu qu'on boive pas la tasse et puis qu'on se douche quand même correctement en sortant de l'eau de la Seine.
1: Voilà, non, c'est comme tous les fleuves, on se baigne plutôt en été quand il n'y a pas eu de grosses pluies. Quand il y a des grosses pluies, il ne faut pas se baigner la semaine d'après, quoi.
0: Parce que ça charrie des pesticides.
1: Alors nous, c'est pas les pesticides, on n'a pas trop de terres agricoles proches. Nous, le problème, c'est qu'il y a la ville autour, et donc quand il pleut, l'eau des routes et des rues, elle tombe dans le fleuve, et aussi historiquement les égouts débordaient dès qu'il pleuvait un petit peu. Et ça a changé, en fait. Bon, effectivement, les travaux qui ont été faits là dans le cadre des JO, mais aussi avant, quoi, font qu'il y a beaucoup moins ça. Quand on fait les tests de baignabilité là, en été, quand il n'y a pas de grosses pluies, les tests ils sont bons dans la Seine. Après, c'est des tests qui reposent que sur certains indicateurs. En vrai, il faudrait regarder beaucoup plus que ça. Il y a plein de choses à améliorer encore avec les fleuves. On n'est pas sorti de l'auberge avec ça, mais ça se fait, quoi. Il faut faire juste un peu attention.
0: En tout cas, ce dont tu parles là, c'est un moment de révélation.
1: Pour moi, après,
0: je fais référence à ta baignade, quoi.
1: Ouais, il y a des gens sur l'île Saint-Denis notamment pour qui c'était le cas avant, qui nous ont transmis ça, quoi. Il y a un groupe qui s'appelle les baigneuses, un autre qui s'appelle les ourques polaires, c'est des gens qui se baignent tout le temps dans la Seine. Les ourques polaires, c'est toutes les semaines ils font ça, été comme hiver. Okay. Et donc il y a des gens qui font un peu ça, mais qui jusqu'à il y a peu de temps étaient un peu des extraterrestres, y compris pour moi. Et moi je pense vraiment maintenant que ça va être de moins en moins le cas. On va en parler, il va y avoir des épisodes de canicule très forts en banlieue nord, et on sera les premiers touchés dans ces épisodes là parce que chez nous tout est bétonné. Il y a un moment où la Seine et la baignade dans la Seine, ça va se poser quoi, la question va se poser, c'est sûr. À l'île Saint-Denis notamment, comme c'est une île de la Seine, il y a deux rives, il y a un endroit, c'est un grand bras de Seine où il y a la navigation fluviale, et là c'est le courant un peu fort, et de l'autre côté le courant est plus faible, l'eau elle bouge quand même quoi, et l'été l'eau elle est transparente en fait, on voit ses pieds quoi. Ça veut pas dire qu'elle est propre, et il faut continuer de la tester tout, mais c'est baignable sans tomber malade. Faut pas boire de l'eau, faut pas, il y a des choses comme ça, mais ça c'est valable dans toutes les rivières quoi, et dans tous les fleuves.
0: Tu mentionnais tout à l'heure là que au moment où on se parle, donc mi-octobre 2025, on en arrive à une fin de saison des soulèvements de la Seine. Comme dans toute bonne série, donc fin d'une saison, ça veut dire que ça on annonce une prochaine.
1: Ouais, la saison, il y aura sûrement une saison 2, c'est en cours de réflexion. Mais en attendant, chaque lutte progresse et chaque lutte a son agenda aussi, quoi. Et Green Dock a son agenda. En ce moment, c'est l'enquête publique de Green Dock, donc c'est le truc officiel de l'État là. On a décidé qu'on allait y participer parce qu'il y a un enjeu pour nous à montrer au maire qu'il y a une très forte opposition et qu'elle est très large, cette opposition. Donc on va y aller à fond et on espère que le maire il va pas déposer le permis de construire. Il a dit qu'il le ferait peut-être pas, donc voilà, maintenant il faut qu'il passe aux actes. Et puis nous on va faire aussi bientôt les premières grandes présentations du contre-projet, qui a bien avancé en tout cas, où on va présenter presque une méthode plus qu'un contre-projet fini pour continuer à travailler ensemble. Si jamais tout ça marche pas et que le maire de Gennevilliers décide de déposer le permis de construire, bah, nous on va passer à la vitesse supérieure quoi.
0: Ça veut dire quoi ça?
1: Bah on était là dans une stratégie un peu de dialogue avec ces instances là, si c'est forcé, donc on a obtenu tout ce qu'on voulait, mobilisation locale, l'autorité environnementale a dit que c'était nul, l'enquête publique va sûrement montrer qu'il y a plein d'opposition, et bah s'ils veulent forcer, bah nous aussi on forcera quoi. Il y a vraiment cet enjeu là de savoir monter le rapport de force si ça bloque et si eux ils forcent quoi.
0: Je vois à peu près comment on peut désarmer une bassine, un cutter suffit, un truc comme Green Dock, un cutter suffira pas.
1: Alors c'est un chantier, donc il y a plein de manières de perturber sûrement un chantier, mais c'est aussi une zone logistique, et les zones logistiques c'est une force, une faiblesse, un peu le flux dans le capitalisme. C'est une force parce que ça se diffuse partout et que c'est vraiment très étendu, mais il y a toujours des endroits où la logistique, elle crée des goulots d'étranglement, des choke points on appelle ça en anglais, et si on arrive à la bonne heure, au bon endroit sur un choke points, on peut faire un gros bazar. Et comme nous, on connaît bien les ouvriers du port, on a les horaires, et donc on fera des gros bazars s'il faut le faire, quoi.
0: Ça me fait venir un exemple. En juillet 2024, lors du village de l'eau, il y a eu une manif action au port de la Palisse, qui est le port de La Rochelle, port négrier colonial, et qui le reste. Tout le monde s'est acheminé en hurlant, et tout le monde déteste la Palisse. Rien que l'annonce d'une manifestation devant le port, avant même qu'elle ait lieu, juste la rumeur, le bruit d'une action éventuelle de gens qui iraient se pointer devant les portes du port a suffi à paralyser la moitié du port.
1: Il faut savoir utiliser tout ça, quoi. Nous, les soulèvements de la terre, mais d'autres aussi, hein, dans l'idée qu'il faut élargir le répertoire d'action, quoi. Donc nous, on fait l'enquête publique en ce moment-là. Bon, c'est pas le truc qu'on préfère faire, mais on le fait sérieusement. Mais on sait aussi faire d'autres choses, des blocages. Et entre les deux, il y a des actions naturalistes, des gestes naturalistes. Il y a du tractage, des soirées publiques. Voilà, il faut ouvrir le répertoire d'action et faire plein de choses. Et ouvrir le répertoire d'action, ça fonctionne aussi avec une composition large. On essaye de composer ensemble. Et l'enjeu, c'est qu'on soit toujours d'accord sur ce qu'on fait. Quand on fait un blocage, nous, on a envie que les riverains, les camarades de la CGT, que tout le monde se mette d'accord sur « Ok, en fait, on va faire ça. Est-ce que ça vous va? Est-ce qu'on est ok? On le fait tous ensemble? » Ou alors, on peut le faire chacun de notre côté, mais personne ne va se désolidariser et on reste un peu soudés, quoi.
0: Est-ce que vous organisez aussi des réunions publiques pour informer les riverains, les riveraines? Et si oui, comment est-ce que les gens prennent ça?
1: Alors ouais, on fait très régulièrement des événements autour de ça. Donc il y a tous les réseaux sociaux, soulèvement IDF,
0: Île-de-France.
1: Ouais. Il y a un canal Telegram aussi, soulèvement de la Seine, qui permet de suivre tout ça. Il y a des mailing lists, donc vous pouvez taper Stop Green Dock. Il y a un Linktree Stop Green Dock où on peut suivre tout ça. On diffuse au maximum pour que les gens soient au courant, avec l'idée de rester ouvert. Très régulièrement, on fait des événements publics, donc tenez-vous informés. Nous, c'est vraiment des luttes qui sont ouvertes à toutes et toutes.
0: Si Si on est un peu loin ou qu'on n'est pas disponible, est-ce qu'on peut vous soutenir d'une manière ou d'une autre, financièrement par exemple, ou alors est-ce qu'on met des sous dans la caisse commune, des soulèvements de la terre qui redistribuent?
1: Ouais, vous pouvez, il y a des sous dans la caisse des soulèvements, des sous dans la caisse de Stop Green Dog, c'est pour payer les frais juridiques en cas de recours si on en a besoin. Si vous tapez Stop Green Dog sur internet, vous allez tomber très rapidement sur le site des soulèvements de la terre et sur le site des riverains où il y a plein d'infos à trouver. Ou si vous tapez Linktree Stop Green Dog, vous tomberez sur le Linktree des soulèvements de la terre local, du comité local. Donc ça, c'est des moyens de soutenir. Il y a des pétitions aussi sur ces trucs-là où vous pouvez y participer. Il y a l'enquête publique, tout le monde peut y participer. Mais en vrai de vrai, on a surtout besoin qu'il y ait des luttes partout comme ça. Plus il y aura de luttes sur ces infrastructures-là, là je pense aux infrastructures logistiques en particulier, plus ça deviendra compliqué. Le fait qu'aujourd'hui, chaque projet autoroutier un peu gros, chaque gros projet d'entrepôt aussi en France est contesté, il y a partout des luttes qui sont pas forcément très connues mais qui émergent autour de ça, ça complique les choses pour eux quoi. C'est ça le vrai enjeu à mon avis.
0: Avec la conscience que quand je tends ce micro là sur ce coin de Seine et de banlieue parisienne, en fait on parle d'ici mais on parle d'ailleurs. Parler de Green Dog, c'est parler de ce qui se passe sur tout le territoire national et même partout dans le monde en fait.
1: Ouais, en France en ce moment, tous les ans il y a 2 millions de mètres carrés d'entrepôts qui sont construits. Donc il y a de quoi faire. Allez-y, cherchez les projets d'entrepôts près de chez vous. Vous allez tomber sur des projets d'artificialisation, sur des terres agricoles, sur des zones naturelles. Il y en a plein en ce moment. Et en plus, il y a un boom immobilier en fait, c'est des stratégies immobilières de géants de l'immobilier qui font ça pour faire de la spéculation, donc c'est vraiment dégueulasse, il faut y aller, il faut les attaquer quoi. Ils font ça pour faire de la spéculation, donc c'est vraiment dégueulasse, il faut y aller, il faut les attaquer quoi.

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1: Bonjour à toutes et à tous et bonne fête à tous les Abel et les Nona. Et pour célébrer ça, eh bien nous allons partir un peu au-delà de nos frontières traditionnelles bourbonnaises. Direction le Puy-de-Dôme et plus particulièrement la ville de Rion où se trouve le musée régional d'Auvergne. Un musée dont on va vous parler parce qu'en fait il y a un lien entre ce musée et une actualité ici sur notre territoire. Avec l'exposition Trésor de la Terre d'Auvergne, une exposition des minéraux et des hommes, le musée régional d'Auvergne parle bien sûr de l'Auvergne dans sa généralité, mais aussi un petit peu de ce qui se passe du côté des Chassières et notamment avec des prêts du musée Wolframine. Tout cela nous a donc poussé à nous rendre sur place et je vous propose de suivre celui qui a conçu cette exposition. Il s'appelle Pierre Lavina, il connaît bien toutes ces pierres et nous allons donc le suivre dans nos pérégrinations. Deux émissions, il fallait bien cela pour parler de tout ce que cette exposition présente.
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1: Donc là, on arrive dans l'exposition que vous avez mise en place, Pierre Lavina. Alors racontez-nous déjà un petit peu comment s'est créé ce lien avec le musée d'Auvergne.
2: Alors le musée d'Auvergne, c'est une invitation de mon collègue Michel Andan, qui est guide du patrimoine et médiateur scientifique au sein du musée Vendée et du musée régional d'Auvergne. Et aussi au pays d'art et d'histoire de Rion, Limagne et Volcan. Donc en fait, l'idée est venue d'une proposition de la directrice Malique Chauvin, qui avait vu une exposition de ce genre-là au musée de Confluence à Lyon, et elle voyait des cailloux accrochés à des tiges, et elle dit j'aurais un peu ce genre de choses. Alors quand on m'a proposé l'exposition, j'étais un peu surpris parce que parler d'ethnologie, d'ethnographie, de disons des roches, de la géologie, etc., en général des sciences de la terre ou géosciences, c'est quelque chose d'assez original, et même c'est presque une thèse parce que on n'a jamais travaillé sur ce sujet puisque la plupart du temps on traite l'histoire de la géologie par ce qu'on appelle le Cofrigéo, qui est une association qui se consacre totalement à l'histoire des sciences et l'histoire des géosciences, enfin des sciences de la terre. Et là, donc, aussi, l'originalité, c'est que nous sommes dans une salle d'ethnographie qui parle essentiellement des métiers, on appelle ça les vieux métiers, mais c'est les métiers du 18e, 19e, jusqu'à quand on invite les machines à moteur, et notamment les machines électriques, et tout ça. Donc, l'idée, c'est un mix entre, disons, l'ancien et le nouveau, voire c'est un peu kitsch, puisqu'on a quelque chose de moderne à l'intérieur d'un passé déjà important et un patrimoine très important.
1: En fait, cette exposition, c'est comment l'homme et la pierre ont cohabité, comment l'homme a utilisé la pierre. Et justement, la première chose qu'on voit dans cette grande salle, ce sont les objets que vous décriviez, Pierre Lavina, ces objets de mineurs, de tailleurs de pierre, de maçons. Et puis finalement, notre regard revient aussi sur cette matière première que sont les pierres. C'est, comme vous l'avez dit, assez troublant cet ensemble. Alors comment est-ce que vous avez travaillé justement sur ces propositions ?
2: Au départ, donc, j'ai préparé plutôt un plan général de l'intention que je voulais faire, parler de la pierre, du minéral, la roche, du minéral, le minerai, puis des objets manufacturés. Et puis, j'ai essayé de trouver dans les objets déjà présentés des liens avec les minerais utilisés dans la région. Les seuls, on va dire, pour la plupart, qui ont été utilisés, c'est les oxydes de fer, et aussi le tungstène pour l'acier notamment, et bien d'autres minerais secondaires, notamment la stibine pour l'imprimerie et autre chose de ce genre-là. Et puis après, on a essayé de se projeter sur une liaison la plus nette possible, en essayant de trouver quelques petites bribes à droite à gauche pour pouvoir favoriser l'explication de ces vieux métiers.
1: Alors l'Auvergne est une terre de mines, une terre de pierres. Comment pourrions-nous la définir déjà pour bien comprendre ?
2: Alors, Vienne, c'est quatre départements, donc Haute-Loire, Cantal, Puy-de-Dôme et Allier. Et dans ces quatre départements, on a la chance d'avoir eu un concentré quasiment de tous les districts miniers du Massif central, les plus importants. Au sud, on a le district de minier de Brioude-Massiac et Langeac. Et on a aussi au nord, Caixassière, dans l'Allier, la mine de kaolin et de tungstène, ex-tungstène, bientôt mine de lithium. Et donc au centre, ici, on a surtout tout ce qui est volcanisme, tous les minéraux et minerais qui sont associés au volcanisme. On a aussi des granulats, toutes sortes de roches que l'on va concasser, utiliser dans les bétons et en la construction. Toutes les pierres sédimentaires, volcaniques ou en métamorphiques, on utilise aussi en moellon ou en pierre taillée, donc, qui nous permettent de construire toutes nos maisons qui donnent le charme de l'Auvergne.
1: Alors justement, ces pierres, on les a utilisées depuis fort longtemps. Vous parliez des chassières. On sait que la période gallo-romaine avait déjà commencé l'extraction de ces pierres. C'est quelque chose qui est lié intimement à l'histoire auvergnate et aux hommes.
2: Oui, en général, les pierres, le paysage, la géologie, l'ensemble de notre terre est toujours lié à l'histoire ancienne des hommes qui ont parcouru notre région. Ça a commencé d'ailleurs dès le paléolithique moyen, puisqu'on nous trouve le long de l'Allier d'anciens gîtes de ces hommes, des premiers hommes qui venaient par là, avec les premiers outils taillés directement dans le quartz, les chopeurs, ce qu'on appelle les outils taillés d'une seule côté. On a aussi, vers le néolithique, l'utilisation des silex et toutes sortes de quartzites qu'on utilise notamment pour les pointes de flèches, les racloirs et autres outils tranchants qui permettaient de tuer en même temps et de dépecer et puis aussi de se nourrir. Puis après, on a aussi le monde moderne qui va tout le temps suivre les cours d'eau et puis même les traverser les montagnes d'est en ouest, de nord au sud, qui vont petit à petit construire... qui vont construire toutes sortes d'objets. En fait, ce qui va faire la grande particularité d'utilisation des roches, des minéraux et des minerais, c'est l'envie de transformer toutes ces matières premières, matières, ce qu'on appelle les ressources minérales maintenant, en objets utiles pour le quotidien.
1: Pour la base de la vie, je dirais, parce que on le voit, que ce soit les tailleurs de pierre, que ce soit les charpentiers, les charrons, c'était des métiers indispensables justement à la vie d'un village, à la vie d'une communauté.
2: Oui, effectivement, tous ces métiers très importants, d'autant plus qu'autrefois on n'avait pas la mécanisation actuelle et il fallait beaucoup de mains, d'hommes et de femmes, voire d'enfants, puisque dans les mines on utilisait très tous les enfants dès l'âge de 8 ans, les femmes pour trier les minéraux et les minerais, et les hommes pour les extraire. Et donc, en fait, en agriculture aussi, il y a le besoin d'avoir des outils assez solides, donc fabrication d'objets en fer d'abord, et puis par la suite, quand on a connu la fabrication des aciers, et puis avec les chassières, notamment, découvert du tungstène début du XXe siècle. Le tungstène est un minéral issu du wolfram qui permet de renforcer donc les aciers en général, et donc qui a permis de faire ce qu'on appelle tous les outils au carbure de tungstène. Puis après, on a tous les éléments qui vont permettre l'énergie. Donc on a l'énergie de l'eau, évidemment. L'eau, on pense jamais que l'eau est un minéral, c'est un minéral liquide, hein, donc qui va avec sa force dans les barrages produire l'électricité. On aura aussi les minerais qui vont être aussi fondus. Et par exemple, pour frapper monnaie avec la galène qui contient de l'argent, on frappait monnaie dès le 19e siècle, notamment sous Napoléon III. Et puis après, on a aussi l'utilisation du calcaire dont on va extraire le calcium qui va en brûlant dans de la chaux. La chaux, c'est l'élément essentiel du liant, parce qu'on a les cols qu'on utilise pour coller les roches entre elles, notamment une qui est exportée, on va dire, dans notre France du moment par les Romains qui ont amené l'utilisation de la chaux avec la pozzolane qui s'appelle la pozzolane chaux, qui est un liant très important. Et puis on va utiliser plus récemment la pozzolane, notamment des scories, pour pouvoir sabler les routes, pour s'en servir de filtre. On utilise aussi la diatomite, qui est un minéré issu de diatomées qui se sont éteintes dans des lacs d'origine volcanique. Et donc ces diatomites concassés aux poudres va servir de filtre, d'absorbant, d'adsorbant dans tous les métiers, aussi bien alimentaires, tout ce qui est liquide, jusqu'à la médecine. On pense aussi au lithium qu'on utilise notamment pour se soigner, notamment des maux de tête, voire éventuellement des maux en sens de la dépression, entre autres. Enfin, il y a plein d'applications. Et on a essayé dans cette exposition de guider le visiteur à partir de la pierre trouvée dans les carrières ou dans les mines, ou voire sur les bords des routes, ou tout simplement dans son jardin, d'y associer ce qu'on appelle minerai, parce que en fait, il faut plusieurs définitions. D'abord la roche, qui vient du mot caillou, cal, qui vient en indo-européen, qui veut dire pierre, enfin la roche que l'on extrait. Après le minéral extrait de la roche, puisque la roche est un ensemble de minéraux associés, soit de façon grenie, soit dispersée. Et puis si la concentration est importante de minéraux, devient minerai. Et si c'est minerai, à ce moment-là, il va être en abondance utilisé dans toutes les applications, d'abord manufacturé par la main de l'homme, puis par la suite par l'industrie, en utilisant toutes sortes de procédés, utilisant la chimie, la physique, physico-chimie, on va même jusqu'au nucléaire.

0: Alors tout cela, ce sont ces fameux trésors de la terre d'Auvergne que vous présentez ici. Si on s'approche un petit peu dans cette salle, on a déjà quelques photos anciennes, dont celle faite par notre photographe qui est ici très discrètement, Monsieur Monestier. Des photos qui finalement nous replongent aussi dans un tout autre univers, un temps où les mines étaient présentes en Auvergne, ce qu'on a un petit peu oublié d'ailleurs. C'est aussi une façon de se dire qu'on a une réelle histoire minière.
1: On a une réelle histoire minière qui commence d'ailleurs bien avant l'invasion gallo-romaine. On pense que même plus celtique, puisque on a quelques traces déjà au niveau de l'extraction de minéraux précieux comme le saphir et l'améthyste. On trouve des artefacts liés à l'époque paléolithique moyenne jusqu'au néolithique. Et puis aussi, à partir, disons, de la Renaissance, peut-être un peu avant l'époque gallo-romaine, mais plutôt de façon sporadique, mais en tout cas la Renaissance, on commence à creuser énormément dans nos montagnes. Les procédés vont être d'abord simples, on creuse avec la pioche et avec différents outils le plus solide possible, ce qu'on appelle les pointerolles, et le travail se fait dans l'ombre, plutôt dans la pénombre, avec des lampes à huile. C'était pas de l'huile qu'on utilise actuellement, c'était de l'huile de noix essentiellement. Et puis on va voir petit à petit la mécanisation qui va apparaître au début du 19e siècle, et là effectivement grâce au reportage que Hervé Monestier nous a concocté à partir des différents documents d'érudition qu'on a pu trouver partout, on peut partager la vie de tous ces hommes et ces femmes qui ont été assez durs, partager entre l'agriculture, enfin la paysannerie comme on disait autrefois, et puis la dure extraction qui mène à l'industrie.
0: On voit notamment par exemple Saint-Éloi-les-Mines qui avait d'ailleurs payé un lourd tribut.
1: Alors Saint-Éloi-les-Mines, comme d'ailleurs peut-être pas de Casville, mais aussi Brassac-les-Mines, c'est ce qu'on appelle les coups de grisou, liés notamment au charbon. Il y a eu quelques accidents assez mémorables, d'ailleurs, qui ont toujours marqué cette industrie-là, cette extraction-là. Mais aussi, par contre, dans l'industrie dite minière métallique, là, le coût est moins important. La seule chose qui gâche la vie des gens, c'est de respirer la poussière de roche, qui contient beaucoup de silice, notamment ce qu'on appelle la silicose, qui attaque nos poumons, nos yeux, et toutes sortes de... qui ont... disons, gâcher la vie des gens, même si la camaraderie et l'effort et la famille étaient importantes, il y a eu quand même pas mal de décès liés à ces maladies-là.
0: Alors on va continuer un petit peu, parce que cette visite elle est quand même vaste, il y a beaucoup de choses à dire, on va en laisser un petit peu pour découvrir à nos auditeurs. Donc là on voit effectivement beaucoup d'objets de ce quotidien liés à ces fameux minerais, minéraux, et puis on voit eh bien ce qui nous sert de matière première. Alors là, vous êtes allé farfouiller un petit peu partout, vous êtes allé demander un petit peu partout pour enrichir aussi cette collection qui permet de mieux comprendre, avec les objets aussi de notre quotidien du XXe et du XXIe siècle, ce que cela a pu avoir comme effet.
1: Alors effectivement, puisque ce qui fait l'objet principal du musée régional d'Auvergne, c'est l'ethnographie et tous les objets du quotidien, disons antérieurs au XXe siècle, voire au XXIe siècle, on a recherché dans toutes les collections privées, d'amateurs professionnels et de professionnels, et aussi de collections publiques, on va dire, de laboratoires, d'abord laboratoire Magma et Volcan à Clermont-Ferrand, avec le département des sciences de la Terre, du Puy de Dôme. Et puis on a demandé à différents musées de nous, disons, soit d'enrichir quelques pierres de leur collection, soit de nous apporter des documents qui nous permettent d'aller plus loin dans le discours de médiation. Alors, plus particulièrement, on a traité, six thèmes principaux, enfin, six minéraux principaux qui sont l'essentiel de la vie quotidienne. Le premier minéral, c'est le quartz, donc la silice. Après, on parle du quartz dans la roche, notamment les granites au sens large. Et puis, on va parler aussi du granit qui contient des minéraux particuliers, comme la lépidolite contient le lithium. On parle des chassières, mais aussi le tungstène, donc qui vient du wolfram. Mais on va parler aussi des minéraux qui ont été aussi emblématiques que d'Auvergne. C'est les minéraux liés à l'extraction de la baritine, la fluorite, ou fluorine, Furine, qui est donc le fjord de Cassion, qui donnait le fjord, et la baritone, qui donnera le barium.
0: Qu'on trouve ici à Rion, d'ailleurs.
1: Oui, on trouve quelques filons par-ci, par-là, mais les extractions elles-mêmes viennent de plus profond, des socs cristallins de tous les départements, de tous les massifs cristallins, comme le Livre de Forez, les Combrailles, entre autres aussi, les sous-bassements du Cantal, ou de l'Aubrac aussi, les sous-bassements de tous les volcans d'Auvergne, notamment ceux qui sont dans le Puy-de-Dôme. Et aussi des roches qui nous viennent des bassins sédimentaires, essentiellement les calcaires, les grès. Alors les grès, on parle toujours, les guides du patrimoine parlent de d'arkose. L'arkose, c'est le grès grossier, c'est-à-dire en fait des sables consolidés qui ont donné des gros grains, et qui donnait essentiellement des pierres polychromes, on va dire. Et pour les plus fines de ces grès, on a fabriqué des meules, essentiellement. Il y a une pierre particulière aussi, qu'on appelle la chavarotte, qui est un mélange de pierres et de quartz et de calcaire, qui a permis de faire de nombreux meubles de moulins, notamment des moulins à huile et moulins à grains pour la boulangerie, essentiellement. Et puis aussi, le calcaire, chez nous, a une particularité en Limagne, c'est qu'il contient du bitume, c'est-à-dire du pétrole liquéfié mais gras, qui remonte à la faveur des sources thermales, comme par le Puy de la Poix, près de l'aéroport de Clermont-Ferrand, ou vers Quiperce, par exemple, mais qui transpire dans les roches. Et des fois, dans les carrières, il se sent plus le bitume dans les carrières que sur la chaussée. Ça, c'est l'essentiel de nos chaussées. Maintenant, on va le chercher outre-mer, outre-Rhin, on va dire plutôt dans les pays du Golfe. Mais on a en Limagne de ce type d'hydrocarbures. On a aussi en Limagne du sel GEM, une grande quantité, que l'on a exploité dans les années 2000, on a assez exploité pour faire des savons, éventuellement s'en servir en potasse, par exemple, pour les engrais. Et puis après, ça sera plutôt des applications liées à la galène. Galène, sulfure de plomb, dont on extra le plomb pour fabriquer évidemment nos batteries. Mais surtout, le galène, ça a permis, c'est le premier métal qui, sans électricité, conduit les ondes radio. Donc on a ici une exposée, un premier poste à galène, voilà. Et aussi, nous avons des minerais qui sont très peu connus, qui sont souvent dans nos bulles de lave, peut-être en petite quantité chez nous, mais à de plus grandes quantités dans d'autres coins du monde, qu'on appelle les zéolithes, qui sont des silicates complexes, qui résistent à très haute température et qui ont été utilisés pour remplacer l'amiante, qu'on trouvait d'ailleurs en partie en Auvergne aussi, pour fabriquer nos plaquettes de frein. Entre autres, ça. On aurait pu parler aussi des pneus avec la manufacture Michelin, mais bon, on n'a pas poussé dans ce sens-là parce qu'il y a déjà deux beaux musées là-dessus, un musée grand public avec la monture Michelin, mais aussi un musée pour les professionnels en R&D, comme ils disent, à la Doule. On a toutes les applications qui sont développées autour de cet outil très important.
0: On voit aussi un petit peu du côté de Mena, le noir d'Auvergne, que l'on a au musée de Mena aussi.
1: Alors le noir d'Auvergne, c'est très particulier. Quand j'ai travaillé sur cet aspect-là, j'avais découvert ça. Je travaillais à l'école des mines de Saint-Étienne. Je faisais l'inventaire des minerais, des minéraux et puis aussi des fossiles de l'école des mines de Saint-Étienne. Je suis tombé sur un ouvrage qui expliquait que pendant la guerre, on utilisait le noir de Mena, qui est en fait du carbone, tout simplement de fossiles déposés dans des diatomées. On l'utilisait pour faire du cirage naturel. On a la même application d'ailleurs dans le massif du Sancy, de noir de la cascade de la Biche, qui est un noir qui est à une grosse éruption volcanique type Muardon qui a brûlé une tourbière. Et donc les gens du coin utilisaient ce noir aussi pour faire des cirages pendant la guerre, et même bien avant la guerre. Les guerres en général, par économie tout simplement, se sont servis aussi de différents matériaux pour utiliser pour faire notamment des savons aussi. Enfin, dans toute la nature, nous avons, dans cette nature de notre terre, on a pratiquement tous les éléments de nos vies quotidiennes utilisés peu ou prou. Alors évidemment, autrefois c'était artisanal, maintenant on quitte un petit peu l'Auvergne pour produire en grande quantité. Par exemple, si on pense au tungstène, dans les années 50, on a arrêté puisqu'on trouvait du tungstène au cul de, du camion, comme on dit chez nous, mais plutôt au cul de, des tankers, bien moins cher que chez nous. Tout ça lié au cours du marché, enfin du cours des marchés des métaux et des différentes matières premières, ressources minérales dont on a besoin. C'est pour ça que c'était, alors, l'intention aussi dans cette exposition, c'est de montrer la relation homme-minéral, mais surtout aussi de montrer ce qu'elle pourrait apporter en matière d'économie actuelle. Comment pourrions-nous évoluer vers une reconcentration de l'utilisation de nos minerais dans notre espace, on va dire européen en sens large, et en France tout particulièrement, et aussi si on pouvait passer un peu d'aller chercher loin ce qui coûte cher et avoir essayer d'avoir un bas carbone si on peut, voilà, et peut-être recréer des emplois pour relancer les filières, puisqu'actuellement nous sommes en fer, l'État dépense une somme considérable d'argent pour pouvoir réinventorier tout ce qu'on a dans nos anciennes mines, carrières et autres, et aussi faut rechercher ce qu'on appelle les terres rares, hein, donc ce qu'on n'avait pas avant dans le tableau de Mendeleïev, des atomes.
0: Et merci à Pierre Lavina pour cette première partie de visite au musée régional d'Auvergne avec cette exposition Trésor de la terre d'Auvergne, des minéraux et des hommes, à découvrir jusqu'au 31 octobre. Et restez bien à l'écoute parce que demain, c'est la deuxième partie. Vous allez découvrir encore plein de choses sur ces minéraux. Vous ne les regarderez plus tout à fait de la même façon. Très belle journée à tous sur Radio Coquelicot.
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Au pied de la lettre, la chronique qui a toujours son mot à dire. La langue française est joueuse, mutine, surprenante, imaginative, déroutante parfois. Pour se faire comprendre, elle utilise de drôles d'expressions. Partons à leur découverte de A à Z et écoutons ce qu'elles ont à nous dire. Chères auditrices, chers auditeurs, ouvrez grand vos écoutilles. Aujourd'hui, nous allons nous pencher sur une lettre pas toujours simple à appréhender, la lettre Q. Sa particularité est d'être le plus souvent suivie de la lettre U en français, tellement indissociables toutes les deux, sauf dans les mots « 5 » et « coq », que leur association leur vaut le nom de « digramme », deux lettres intimement liées pour créer un son. Comme le P et le H ensemble forment le son F. Pour expliquer le lien entre le Q et le U, il faut aller creuser jusqu'aux racines latines du français, où déjà la lettre Q n'existe qu'en conjonction avec le U, mais se prononce « kve ». Le français moderne a d'ailleurs gardé la trace de cette prononciation dans certains mots comme « aquarium » ou « équateur ». Étonnant, non ? Notre mot du jour est « quenouille », nom féminin, dont l'origine remonte au XIIe siècle. Issu du latin tardif ou bas latin, « conucula », altération de « colucula », diminutif de « colus ». Quenouille lui-même dérivé de colérer, se mouvoir, tourner. Ouf, on y arrive. Côté définition proposée par le dictionnaire de l'Académie française, une quenouille est un bâton à l'extrémité supérieure duquel on fixe une matière textile brute pour la filer au moyen d'un fuseau ou d'un rouet. Le dictionnaire Le Larousse précise que la dite quenouille est une tige, généralement de bois ou d'osier, munie d'une tête renflée ou fourchue, souvent décorée, utilisée autrefois pour maintenir le textile affilé. Vous souvenez-vous du conte de Charles Perrault, La Belle au bois dormant, écrit en 1697 ? À la suite d'un mauvais sort lancé par la méchante fée Carabosse, la princesse Aurore tombe dans un sommeil profond en se piquant avec une quenouille, ce fameux bâton pointu sur lequel on fixait la matière textile que l'on voulait filer. La quenouille, instrument très répandu jusqu'à la mécanisation du tissage, était en effet l'apanage des femmes, de haut rang le plus souvent et par métonymie, l'expression dont il est question aujourd'hui désignait le transfert par succession d'un bien, d'un patrimoine, de l'exercice d'un pouvoir même à une femme ou à une lignée féminine. Il s'agit de « tomber en quenouille ». En avez-vous déjà entendu parler ? Rien de très réjouissant si l'on y regarde de plus près, surtout avec le verbe « tomber », « choir », « décroître ». Un brin misogyne, même si je me risque plus loin. En effet, à l'époque où l'expression se fait jour, le Moyen-Âge, si un domaine tombé en quenouille était transféré à une femme donc, on considérait qu'il perdait de sa valeur. C'est ainsi qu'au XIVe siècle, la dynastie des Valois fit modifier les règles de succession au trône de France en invoquant une prétendue loi salique de l'époque des Francs saliens, VIe siècle, selon laquelle le royaume ne pouvait être transmis qu'à des hommes. Ainsi, point de risque qu'il ne tombe en quenouille, c'est-à-dire ni entre les mains d'une femme, ni qu'il ne court à sa perte. Un certain Gaucher V de Châtillon, connétable de France, aurait ainsi déclaré dans un conseil de régence « Je vous le dis, la France est trop noble royaume pour tomber en quenouille et être remis à femelle. » Avec le temps, on a amplifié l'aspect misogyne et péjoratif de l'expression. Si elle a perdu son sens premier avec la disparition de la monarchie, elle a évolué et fini par porter la signification suivante « être laissé à l'abandon,
tomber dans l'oubli, perdre de sa valeur, décliner, dépérir, péricliter. Un projet qui tombe en quenouille est un projet qui tourne mal et se désagrège progressivement. Et ça, ce n'est pas que l'apanage des femmes, n'en déplaise à la gente masculine un peu trop machiste. De nos jours, les femmes accèdent à de hautes fonctions dans les domaines économiques, politiques, sociales, sans que ceci ne tombe en quenouille pour autant. Alors, êtes-vous comme deux ronds de flanc à l'écoute de cette chronique ? Peut-être ne l'avez-vous écoutée que d'une oreille, ou au contraire avez-vous bu chacune de mes paroles avec attention ? N'hésitez pas à commenter, envoyez vos impressions, vos remarques à Radio Coquelicot. Quant à moi, je vous donne rendez-vous prochainement sur Radio Coquelicot 99 FM pour un nouveau numéro de votre chronique au pied de la lettre. En attendant, vous pouvez la retrouver en podcast sur radiocoquelicot.com.

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0: À l'entrée du supermarché, abrité à l'ombre, Hergy et son chien, Sancho Panza, se sont installés sur leur carton, une casquette retournée posée devant eux, prête à recevoir l'obol des clients habituels ou de passage. Un poste d'observation qu'ils adorent occuper, on ne va pas se mentir.
8: Sancho, regarde-moi ça! Le balai des vacances, le carnaval des chassés croisés. Les gens mettent plus de temps à faire la queue pour un plein et à tout dilapider dans des heures de bouchon qu'à réellement faire la route qui les sépare de leur cage à poules avec vue sur la mer. Ils se sont tous donné le mot, quoi. Toi, au moins, t'as pas besoin de diesel pour avancer. Un reste de sandwich, une gamelle d'eau fraîche et hop, 200 km d'autonomie. Écologique, économique et zéro émission. Enfin, presque zéro. Bon, d'accord, zéro, c'est ambitieux.
0: Mais que voit-on arriver là ? Une voiture familiale tractant une remorque, les deux chargés comme un mulet. Les essieux souffrent et le font savoir.
8: Oh, regarde, Sancho ! Voilà le champion du Tetris automobile. Il a tout mis. Les vélos, la double armoire glaciaire électrique, les planches de surf, le salon de jardin, le parasol et même la belle-mère. Et là, il va vérifier le sanglage, c'est sûr. Ils font tous ça. Attendre gentiment son tour à la pompe dans la voiture ? Pas possible. Il faut qu'ils en descendent et qu'ils vérifient tout pour la 15e fois. Moi, j'appelle ça le rituel du mâle en migration estivale. Il tire sur la sangle comme si sa virilité dépendait de la tension du tendon.
9: Bon, bonjour, monsieur. Pardon de vous déranger. Vous n'auriez pas vu mon chien ? Enfin, ma chienne, elle s'appelle Mirza. Elle va me rendre fou.
8: Une chienne, vous dites ? Ah non, non, non, pour sûr que non. Hein. Sinon, mon Sancho Panza l'aurait reniflé. Pas vrai, mon pote ? Et vous l'avez perdu où ?
9: Bah, je sais pas, là, quelque part, dans le supermarché. Vous avez vraiment pas vu Mirza ? Oh là là là là, je la cherche partout.
8: Eh ben, allez voir à l'accueil. Faites passer une annonce. De toute façon, nous, on bouge pas d'ici. Alors, si on voit votre Mirza, on vous le dit.
9: Oh, merci.
8: Bon, on en était où ? C'est pas tout ça, mais c'est qu'il y a du mouvement aujourd'hui, hein ? Hé, là, à la station de gonflage. Ben, c'est une femme que je vois à genoux à l'avant de sa voiture. Mais qu'est-ce qui se passe ? Ah, elle se relève. Ah, le moment préféré des dieux du caoutchouc, la pression des pneus. Regarde, Sancho, prends-en de la graine. Elle lit la borne comme si c'était un grimoire ancien et un court chinois. En même temps, je la comprends. Hein. 2,3 bars à l'avant, 2,1 bars à l'arrière. C'est du jargon quand on ne sait pas. Oh là là, Sancho, je la sens pas. Ça, c'est le son d'un pneu qui dit « Madame, je suis un pneu, pas un soufflé au fromage. Relâchez la pression, je vais éclater. » T'inquiète pas, mon vieux. On craint rien ici. Si ça explose, on est bien trop loin.
0: C'est la queue à la pompe. Les voitures avancent à pas de fourmi. Un conducteur appuie à intervalles réguliers sur son accélérateur et progresse de 10 cm toutes les minutes et demie.
8: Ah, la patience, la vertu des saints et des automobilistes désespérés. Regarde ça, Sancho. Il avance par micro-mouvements saccadés. On dirait un escargot qui fait du moonwalk. Ah, oh, tu vois. C'est beau la vie, hein. Nous, on n'a pas de voiture, pas de remorque, pas de pneus à gonfler. On risque pas la surcharge. Et en plus, on a droit à un spectacle gratuit tous les jours.
2: Mesdames et messieurs, chers clients, chers vacanciers, chers aventuriers du ravitaillement, nous vous informons que nos pompes 1 à 6 sont ouvertes, que la zone de gonflage est en libre service et que le soleil tape moins fort quand on garde son calme. La station-service du supermarché Tout pour pas cher, parce que votre confort compte pour nous.
8: Écoute ça, Sancho. On dirait vraiment qu'ils annoncent un spectacle. Marc, en un sens, c'en est vraiment un. Regarde-les, ces humains en vacances. C'est comme les mouettes. Ça crie, ça tourne en rond et ça se bat pour un bout de pompe.
0: Une vieille guimbarde d'un autre âge avance vers la pompe 3, puis s'arrête net. Le moteur tousse, agonise, puis s'éteint dans un dernier râle.
8: Ah là là, voilà le drame. Le moteur vient de rendre l'âme. Paix à ses pistons. Sancho, mon vieux, on vient d'assister à un infarctus mécanique et en plein carrefour stratégique en plus. Pile entre la pompe 3 et la pompe 4. C'est un artiste, ce monsieur. Il bloque deux voies en même temps. C'est sûr, c'est le Picasso de la panne. Ouais, t'as raison, ça va klaxonner. Dans 3, 2, 1. Et voilà, qu'est-ce que je te disais?
3: Bonjour, monsieur. Vous pourriez redémarrer?
4: Ben non, sinon je l'aurais fait.
3: Bon, on va pousser la voiture. Mettez le point mort.
4: Le quoi?
3: Bon, on va faire autrement. Je vais pousser. Vous tenez le volant. Non, mais elle recule. Mais comment elle peut reculer? Je comprends pas. Elle est en point mort, là.
4: Ben, je crois. Enfin, peut-être. Je sais pas, moi.
8: Oui, je suis d'accord avec toi. Faut laisser tomber. Elle veut pas partir.
3: Bon, on arrête les frais. Je mets un cône en attendant une dépanneuse.
2: Mesdames et messieurs, chers clients, chers vacanciers, nous vous informons que la pompe 3 est momentanément indisponible, ainsi que la pompe 4, et par mesure de sécurité, la pompe 5. Merci de votre compréhension. Ah, et si quelqu'un retrouve une chienne répondant au nom de Mirza, merci de la ramener à l'accueil.
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Eduardo Galeano, journaliste, essayiste, dramaturge uruguayen, est très certainement l'un des écrivains les plus influents de l'Amérique latine. Né en 1940, il devient directeur de journal à 24 ans. Emprisonné suite au coup d'état militaire de 1973, il est contraint de s'exiler en Argentine. Il y fonde une revue, mais est à nouveau obligé de fuir un autre coup d'état. Il s'installe alors en Espagne, jusqu'à ce que la transition démocratique de 1985 mette fin à la dictature en Uruguay. Touriste guide. Sur la rive opposée du lac, l'archevêque s'exclame. Une malédiction pèse sur la ville. Il dénonce. Les fils renient les pères. Deux généraux accompagnent l'archevêque à l'aéroport et dans la salle d'attente, une femme s'agrippe à sa chasuble. « La bénédiction, mon père, pour que les iguanes quittent le toit de ma maison et que les douleurs s'en aillent de mon corps. » Les photographes entourent l'archevêque. L'archevêque transpire, sa myrte brinque-balle sur sa tête. Depuis la rive dépeuplée du lac, je lève les yeux et regarde l'avion. L'archevêque traverse les nuages et se perd dans le ciel. Derrière moi, dans le lac, près des immenses tours de fer, les torchères brûlent et les balanciers poursuivent leur éternel hochement de tête. À chacune de leurs extrémités, des câbles pendent comme de la bave de pétrole. Ici, le soleil brûle avec rage et arrache à la terre un brouillard d'huile et de fumée, chaque jour plus épais et plus difficile à traverser. Dans ce désert noir et luisant, rien ne pousse, rien ne demeure. Les semelles collent à la terre, mais les traces de pas, absorbées par le pétrole, s'effacent avant d'avoir eu le temps de s'y imprimer. Ça et là, quelques affiches déchirées, quelques pancartes qui autrefois disaient « Attention, chien méchant !» ou « Interdit de jeter des ordures !» ou « La terre noire doit tenir ses promesses !» Ici, les oiseaux ne chantent pas, ils se plaignent. De rares canards flottent, immobiles, dans les flaques boueuses. Les corbeaux sont ce qui reste de vie aux palmiers. Je vais avoir 97 ans. Je suis presque au bout du rouleau. Mais sait-on jamais. Si je parle au Seigneur, il m'accordera peut-être encore un peu de temps. Comment ne me souviendrai-je pas de l'arrivée des compagnies? L'argent a commencé à couler. Les habitants d'ici travaillaient encore la terre dans ces années-là. J'ai oublié la date. Et tout était très beau. Les hommes pêchaient dans le lac et ils buvaient son eau. Il y avait des capitaines et des docteurs. Là-bas, dans les marais, on mangeait des œufs de caïman. On tuait le caïman, on le salait et on le cuisinait.

si on était heureux. Personne n'est heureux. Et plus un homme a de la position, moins il l'est. Mais on avait notre vie et on était unis. Maintenant, l'eau est empoisonnée et on est parqué entre le fossé et la digue. Les jeunes ne s'aiment plus la terre. Les jeunes grandissent et s'en vont. Pour m'en aller ? Moi, je ne m'en vais pas. Je suis née ici. J'ai été élevée ici. Et je reste ici. Je vends mes cacahuètes au magasin. Moi, je reste ici. Ma fille est partie. Elle, oui. Elle vit à la capitale. Pourquoi pas ? Chacun vit comme il peut. Mais ne me posez plus de questions, parce que dans les écoles d'autrefois, on apprenait qu'à compter jusqu'à 100. Il n'y a même plus de cochons pour fouiller le sol couvert d'ordures. Les mouches me poursuivent, ivres de chaleur, bourdonnant, collant à ma peau huileuse de sueur. De grosses gouttes de sueur pendent de mes cils. Je me laisse guider par l'odeur. Ces ruines dégagent une haleine de moribond. Les remugles de plus en plus aigres annoncent, écœurant, l'endroit où a jailli le premier jet de pétrole il y a 60 ans. On dirait que des siècles ont passé depuis que l'on a pour la dernière fois entendu marcher les hommes. Et aujourd'hui ne persistent que les bruits des démolitions, écroulement de toutes choses, lent, très lent, ébouli de pierre. Le mourant respire et on entend chointer les dents des rats sciant le bois et les murs. Lèpre qui avance, lèpre du temps, bourdonnement des mouches, bourdonnement du soleil qui frit les ordures et cuit les flaques de pétrole, éclatement des bulles qui enflent et crèvent dans ces marmites et autour des flaques de soupe noire, craquement de la terre qui se fend en brèches ouvertes par la chaleur, longue et large ride creusée jusqu'à son squelette. Le jet était monté jusqu'au nuage et le vent avait fait pleuvoir le pétrole sur toute la région. Le pétrole pleuvait sur les toits de palmes des maisons. Et les laboureurs, les bûcherons, les chasseurs se noyaient dans l'or noir, éberlués, les yeux hors des orbites, car ils ne savaient pas qu'ils en avaient besoin. Des gens venaient de l'est, du sud et du centre. Les paysans jetaient dans les marais la houe et la charrue, accouraient depuis la forêt vierge, descendaient les fleuves. On envoyait ceux de Corot dévaster les forêts de la montagne à coups de hache et de machette. Et la couleuvre guayacane et le paludisme les dévastaient à leur tour. Ceux de l'île Margarita crevaient, leurs poumons à force de souder des tuyaux au fond du lac. Des hommes de toutes les couleurs et de toutes les langues surgissaient de la mer sur des bateaux aux trous de fer. Puis vinrent les machines avec leurs roues dentées et leurs lames brillantes, meilleures que les hommes pour résister aux morsures des serpents et des fièvres. Les tours furent d'abord en bois avant d'être en fer, et elles poussaient les unes à côté des autres. On fit venir des automobiles, des phonographes, des tables aux tapis verts et des femmes. Les bars énormes s'installèrent là-bas et y restèrent. Ils ressemblaient à des prisons ou à des forteresses. Après la chute de la dictature, des conseils pour le bien-être et le développement fleurirent dans le pays. Et une équatorienne de la haute société de Quito organisa la grève des femmes. Elle s'appelait la Mona Zabia. Elles gagnèrent. Puis, tout s'effondra. S'écroula et fut précipité dans le vide. Aujourd'hui, il ne reste que les fragments de cette chose unique, brisée, mais qui fut
l'enthousiasme, les bagarres, la vie. Ce qui en reste, une sorte de regret. Dents de grue recouvertes de rouille, cadavres de voitures, cartons de lait en poudre, huile, insecticides, jus d'orange, montagne de bouteilles, lambeaux d'une robe de fête pendue à un clou, cabine de camion sans camion, écume de bave séchée sur les madriers verdâtres, gants de travail sans doigts, pneus déchirés, chaussures enfoncées dans la boue, eau de poulet et de chien, Cadillac réduite à néant, épluchure de noix de coco, manches d'imperméable, autobus sans roues, enfoncé dans un taillis, partie même du taillis, avec des morceaux de toit pour vertèbres, élastique de fauteuil, carcasse de treuil et de balancier, monstre en carton-pâte qui furent autrefois des caisses de veuve Cliquot, et ont aujourd'hui des mandibules et des bras, et sont accroupis, à l'affût. Végétation pourrie, cuir de vache assailli par les années, de mouches, perceuses abandonnées, auprès de murs en ciment qui ressemblent à des ruines indigènes après un incendie. Hordes de vers cachés sous chaque objet, moulures de plâtre d'un frontispice, avec trois doigts d'albâtre d'une main et la bouche d'un visage, mur effondré, d'où pend un lambeau de papier fleuri, mannequin dressé sur des décombres, dieu de plâtre sans bras ni jambes, mais avec quelques cheveux encore collés au crâne. Il sourit. Je pense, c'est un piège. Je reste immobile. Je suis entourée d'ordures, du nord au sud, envahie de l'est à l'ouest par les ordures. Ce sont elles qui avancent, pas moi. Ou n'est-ce que la puanteur des fermentations et des tripes en décomposition qui m'assaillent et m'entourent pour m'asphyxier? Je pense, c'est une embuscade. Le premier puits de pétrole n'a jamais existé. Jamais. Jamais. Je ne pourrai sortir d'ici. Je ne sais par quel chemin je suis venue et aucune étoile n'est là pour me guider. Je me laisse choir sous le soleil en flamme, la tête entre les genoux, suppliant que vienne la nuit ou que tombe la pluie. C'était Touriste Guide, nouvelle extraite du recueil Vagamundo d'Eduardo Galeano, édité aux Actes Sud. Zorro. Je ne savais pas comment c'était, la frontière. Comment était-elle? Je n'en avais jamais vu. Est-ce qu'il y avait un orchestre? Sûrement. Et un bal? Et une fête foraine? Un stand de tir? Un cirque? Un orchestre? C'était sûr. Un cirque. Je ne savais pas. J'étais à cheval depuis plusieurs jours, mais je ne sentais pas la fatigue. Je mangeais ce que je trouvais, et j'avais suffisamment de tabac. Je savais que la frontière était au nord, et j'avais pris cette direction sans peur, sans hâte. La nuit, les étoiles corrigeaient ma route. En réalité, c'était le cheval qui savait. Je lui parlais. Je lui demandais de ne pas se tromper. « Tu sais qu'on va vers le noir. » Il connaissait le pays. J'étais pieds nus, sans éperons, le pantalon retroussé jusqu'aux genoux, ma peau collée à la sienne, comme pour une charge de montonera. À la nuit, je mettais pied à terre. Je m'installais au bord d'une rivière et tous deux, nous buvions de son eau. Je ne l'attachais jamais. Je me couchais au pied d'un arbre et roulais une cigarette et je le voyais s'éloigner pour brouter alentour.
je ne l'ai jamais vu dormir. Ce cheval-là ne dormait jamais. L'aube, à peine levée, il me réveillait en hennissant doucement et en me donnant des petits coups de museau dans les jambes, avant que le soleil ne brûle mes yeux à travers le feuillage. Alors, nous nous mettions en route de bonne heure, au grand galop. J'étais partie parce que je voulais changer. Un jour ou l'autre, je me serais retrouvée à l'intérieur d'une boîte à macabées sans même savoir pourquoi j'avais existé. Je pensais aux types qui n'ont rien de neuf à se raconter et qui n'ont d'autre recours que de rabâcher de vieilles nouvelles ou de descendre leur prochain coup de carabine. Mieux valait mourir que de vivre comme ça. À porter des seaux d'eau chez les gens ou à cirer des chaussures dans les gares, les reins sans cesse endoloris. Vivre cette vie-là ne valait pas le coup. Évidemment, si on se mettait tous à mourir, ce serait la fin de tout. Il fallait chercher une façon de ne pas mourir. Je pensais au Christ, qui est plongé dans la lutte philosophique depuis 2000 ans, et à la quantité de jours qui m'attendaient pour que je vive autant que lui. Entre les oreilles du cheval, je pouvais voir le monde entier, énorme, qui n'appartenait à personne. Sentais les plantes sauvages et le cuir des bêtes. Je pensais à la chance que j'avais d'être née homme. Je pensais à ma sœur, la plus grande, et à sa vie gâchée, parce qu'elle ne s'était pas mariée. Et à mon autre sœur, la plus jeune, et à sa vie gâchée aussi, parce qu'elle s'était mariée. Et à ma mère, qui avait toujours voulu vivre une autre vie, mais ne savait pas laquelle, et dormait les yeux ouverts depuis le jour où mon père l'avait volée aux gitans. Et à toutes les femmes de ma courte vie, tristement et fortement célèbres. Je voulais trouver de la peinture avant d'arriver à la frontière, mais je ne savais pas comment. J'aurais voulu passer de l'autre côté avec un cheval vert à la crinière jaune, en hommage au pays frère, parce que ces choses-là impressionnent beaucoup. Là-bas, tous les Noirs sont docteurs, et on m'attendait sûrement avec un gigantesque barbecue. Je fermais les yeux, et je voyais les énormes côtelettes ruisselantes de graisse, un feu de bois d'épinette sur un lit de braise, de celles qu'on aime regarder la nuit. Je voulais entrer au galop avec mon cheval jaune et vert sous un arc de volubilis et il aurait eu au moins 20 clairons appelant à la fête. Plus je m'approchais, plus je me sentais content parce que là-bas, les femmes vous déshabillent, vous et elles doucement, comme on pèle une orange et elles vous peignent des paysages de toutes les couleurs sur le ventre. J'allais par un chemin de traverse. Les épines m'écorchaient et me rendaient fou. Les frelons bourdonnaient autour de moi et tout à coup, j'ai vu une prairie de rêve, complètement sauvage, comme dans les films avec de l'herbe que le vent faisait bouger, comme de grosses vagues où se cachaient des lièvres qui, affolés, filaient comme des flèches. Je suis descendue de cheval, j'ai ouvert une barrière et je suis remontée. Et juste au moment où je mettais l'autre pied à l'étrier, j'ai vu au loin un cavalier s'avancer dans la prairie. J'ai talonné l'animal, ému. Le cavalier venait vers moi, et moi, j'allais vers lui. Je sentais que la campagne était endormie et que je la réveillais au passage avec une joie formidable. Jusqu'à là, quand je rencontrais quelqu'un, je faisais toujours un détour. J'évitais les hommes comme les serpents et les pumas, mais je voyais l'homme s'approcher, sa cape noire claquant au vent, enveloppée dans la poussière rouge soulevée par les sabots de sa monture. On était comme deux caudillos sur le point de se rencontrer. Mon cœur battait à tout rompre et je ne savais pas qu'il allait me coller 3 ans de tôle pour m'être essapée sur un cheval d'un autre.
même si je savais que ma monture était propriété privée d'autrui. J'étais fou de joie et je n'avais pas idée que la frontière était derrière moi, que je l'avais passée sans m'en rendre compte. Et je ne savais pas non plus que l'homme à la cape noire était un gendarme. Comment aurais-je pu savoir ? Tous les flics ont des gueules de flics. Ils naissent comme ça, et c'est pour ça qu'ils ne servent à rien d'autre. Tous, sauf ce type, qui, de loin, ressemblait à un terrible justicier. À Zorro. Exactement. À Zorro. C'était Zorro, une nouvelle extraite du recueil Vagamundo d'Eduardo Galeano. 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

0: t'es permis de tout gâcher, de mettre tes déchets triomphants comme un cadeau dans un sachet. 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